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1: Chers auditeurs francophones de Radio Slovaquie Internationale, bienvenue dans votre émission de ce samedi 26 septembre 2026. Cette émission se déroule en deux temps. D'abord, la rubrique musicale slovaque, préparée par Radomir Mecha. Les carrefours de la musique honoreront la mémoire de Martin Sarvash et le premier album de Tubla Tanka. Ensuite, les extraits des émissions de la semaine écoulée sur Radio Slovaquie Internationale en français. Nous sommes le 26 septembre, date de la Journée européenne des langues. Nous évoquerons donc Lingvarfest. Puis, nous parlerons pommes de terre. Jacques Oflak est au micro avec Zuzana Jolnajova. Romana Šunderlíková est au mixage. Et Radomir Mecha, la programmation musicale. Nous commençons d'ailleurs en musique. Bonne écoute.
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2: Au début des vacances d'été, nous avons appris la triste nouvelle du décès soudain et inattendu du parolier, poète et figure emblématique de la scène musicale slovaque, Martin Sarvash. Il est décédé le 1er juillet à l'âge de 65 ans. Ses textes ont connu un grand succès. Le groupe avec lequel il a débuté sa brillante carrière est devenu légendaire. Il a soutenu Tubla Tanka dès ses débuts. Leur premier album a été marquant, comme nous pouvons nous en rappeler avec lui et le leader du groupe, Mathieu Durinda, dans une interview tirée des archives. Comment ce duo d'auteurs talentueux s'est-il rencontré?
1: C'est Duro Černý qui m'a dit « Je connais un excellent parolier, Martin Sarvash. Il écrit de la poésie, de la prose. Et puis, quand j'ai vu Sarvash pour la première fois, j'ai réalisé que je le connaissais déjà de vue. J'étais un jour au bar à vin Visoka Štyri-Sat-Štyri. Martin Sarvash lisait ses textes en prose et en poésie devant les gens. Mes amis m'ont dit « C'est Sarvash, il est passionné, il écrit très bien ». Duro Černý a alors suggéré d'essayer avec Sarvash, persuadé qu'il écrirait quelque chose de bien.
2: Voilà comment Mathieu Durinda évoque leur rencontre. Comment Martin Sarvash se souvient-il de leur début?
1: Eh bien, j'ai toujours aimé la musique et à l'époque, j'écoutais de tout, du glam rock à Diego Ursini. Puis, je me suis laissé emporter, j'ai commencé à écrire des poèmes et je pensais pouvoir charmer quelqu'un avec ça. Et puis, Černý et moi, on s'est rencontrés un peu par hasard, lors d'une soirée, si on veut. On était au lycée ensemble, enfin, il avait un an de moins que moi, parce que les choses se sont passées différemment pour moi. Il venait d'une famille de pentathlètes. Moi, je faisais du pentathlon moderne. On se connaissait, nos familles aussi. Et il m'a recommandé à Mathieu parce que je travaillais déjà avec Ipsac, avec qui il jouait depuis un moment. Et j'avais, je crois, déjà enregistré un album avec Ljubo Belak. J'ai franchi une étape importante, disons celle d'être déjà un peu connu. Il y avait une vague de jeunes talents, c'était en janvier 83 et l'album a été enregistré en 84.
2: Ça se passait très vite pour un groupe d'amateurs à l'époque. Comment ont-ils fait?
1: Il y a une légende selon laquelle un auteur inconnu avec qui j'étais brouillé a décrit des décennies plus tard les affiches de Tubla Tanka placardées partout à Bratislava. Le directeur de la maison d'édition Opus, en voyant cela, aurait déclaré qu'un groupe aussi présent à Bratislava n'avait pas son propre album. Ce qui était vrai en partie, mais il y avait aussi un plan éditorial qui prévoyait la sortie d'autres groupes, disons, qui se sont séparés entre-temps, notamment des Mikats. Du coup, on avait besoin d'un nouveau groupe jeune et dynamique, et c'est comme ça que Tubla Tanka a vu le jour. Donc, à mi-chemin, c'est vrai. C'était un bond en avant incroyable, et ça a marché. J'ai aussi mentionné les conditions d'enregistrement, un studio 8 pistes, le studio Opus, aujourd'hui rue Nedbalova, là où se trouve aujourd'hui le studio Café.

0: Le premier album de Tublatanka introduit une musique nouvelle et de nouveaux moyens d'expression lyrique. Comment tout cela s'est-il produit ?
1: Nous avions un groupe et on s'amusait bien, c'était encore le communisme, même si on n'était plus dans les années 50 ou 60, mais au début des années 80. On transformait tout ça en surréalisme. Et c'est de ce surréalisme que sont nées les paroles, comme par exemple la chanson Schlabikar. Schlabikar, c'est un livre pour apprendre à lire. Quand on l'ouvre, on découvre des questions posées aux enfants par l'auteur, comme par exemple, un chien est un paon, un hibou est un chien. On a choisi les phrases qui avaient le moins de sens. Du coup, tout ça avait un côté surréaliste, même les costumes à la fin. Mais on était des puristes du rock, imprégnés de rock de qualité et on voulait s'exprimer à travers le rock. On voulait jouer du rock. Je qualifie notre travail de rock mélodique.
0: En plus d'écrire des paroles, Martin Sarvash est aussi devenu le manager de Tublatanka. Qu'est-ce qui a précédé leur future célébrité ?
1: L'histoire slovaque l'a démontré à maintes reprises. L'impact le plus fort vient de l'extérieur, dans notre cas de Tchéquie. J'ai feuilleté les annuaires, cherché des institutions culturelles, j'ai passé des appels interurbains, j'ai appelé encore et encore, et soudain, d'une manière totalement inattendue, un certain Mirek Tuma, musicien très influent et très talentueux, m'a appelé. Jaromír Tuma, il semblait avoir remarqué cet album et par la même occasion, il nous a recommandé pour le festival de Hradec Králové où le groupe a fait ses débuts en République tchèque avec le groupe Citron. Depuis, je crois que le groupe a pris son envol. Et bien sûr, il est aussi arrivé en Slovaquie, mais à ses débuts, il jouait dans de toutes petites salles avec seulement 8 personnes. Et petit à petit, dans ces centres culturels où travaillaient des gens courageux, car cela demandait encore du courage. C'était parfois l'épopée, comme quand nous avons loupé le bus et que nous sommes arrivés une heure en retard, en hiver, dans deux voitures gigoulis, alors que les gens nous attendaient. C'était plus que de la musique.

0: Dublatanka a toujours mis l'accent sur les compositions originales, les bons textes est un slovaque correct.
1: À
2: l'époque, l'ambiance était différente, par exemple, comparée à la musique pop et au marché tchèque. On accordait beaucoup plus d'importance aux compositions originales. C'est un point important. Ça signifie que les chanteurs n'avaient pas le temps de massacrer leur anglais, de se rendre compte ensuite « Ah, je vais chanter en slovaque et je ne connais pas du tout le rythme ». Non, pas que je doive l'apprendre, mais dès mon plus jeune âge, à la maternelle, chantant, les enfants autour du feu, les chansons folkloriques, les gens l'avaient tout simplement. Bien plus qu'aujourd'hui. De nos jours, c'est un vrai problème quand quelqu'un se met à chanter en slovaque, de peur que ça sonne comme quelque chose de 1979 ou 74. Le slovaque était travaillé complètement différemment. Je peux en témoigner, même dans cette école, il y a beaucoup de théories, mais le rythme de cette langue, sans parler de l'aspect spirituel, la façon dont ces histoires sont créées, tout cela a une structure. J'ai aussi appris qu'il faut accepter l'avis du chef d'orchestre, du chanteur, et de quelqu'un comme Mathieu, l'arrangeur, qui avait pensé dès le départ. Il faut accepter cet avis, même si ça fait mal, surtout quand on est jeune et qu'on a des problèmes d'ego. Mais c'est seulement dans ce travail d'équipe que le résultat se crée, même s'il n'est pas entièrement de moi. Quand quelqu'un s'impose et joue les cools, sans y mettre de la verve, de l'énergie, de la sincérité, de la persuasion, alors les paroles peuvent devenir vraiment n'importe quoi.
0: Comment Martin Sarvash a-t-il évalué les débuts de Dublatanka l'année dernière lors de la célébration du 40e anniversaire de son premier album et quelle chanson de ce premier album le caractérise le plus ?
2: Tout le monde a contribué à ce miracle, car c'est un exploit rare en Slovaquie. Un groupe qui n'a pas été fondé par des producteurs, mais qui a véritablement bâti son succès sur cette amitié. Je m'inspire donc davantage des témoignages. Je ne percevais pas mes paroles d'une manière ou d'une autre. Par exemple, quand on me demande de citer une chanson, évidemment, ce sont des classiques. Ou peu importe comment on les appelle maintenant. Je pense que la chanson la plus emblématique de Dublatanka est celle de cet album, une chanson originale sans aucune influence extérieure. Zaitra, demain. Ce groove est incroyable.

0: Vous écoutiez la rubrique musicale du samedi sur Radio Slovaquie Internationale et c'est aussi le moment de réécouter les extraits de la semaine.
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0: Nous évoquerons d'abord la Journée européenne des langues avec LingvaFest. Et ensuite, nous évoquerons les pommes de terre.
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0: Célébrée chaque année le 26 septembre, la Journée européenne des langues a été instaurée en 2001 à l'initiative conjointe du Conseil de l'Europe et de la Commission européenne. Les citoyens des 46 États membres du Conseil de l'Europe sont encouragés à découvrir et à apprendre des langues à tout âge, que ce soit dans le cadre de l'éducation formelle ou en dehors de celle-ci. Cette action reflète la conviction commune du Conseil de l'Europe et de la Commission européenne selon laquelle la diversité linguistique constitue à la fois un levier puissant pour favoriser la compréhension interculturelle et un élément fondamental du riche patrimoine culturel de l'Europe.
2: Comme l'explique sur les réseaux sociaux Barbara Tricoire de la représentation en Slovaquie, la Commission européenne fut ravie d'avoir été à nouveau le principal partenaire du Festival des langues LingvaFest. Ce festival a accueilli cette année un nombre record de 6000 participants. Pour la Commission européenne, cette augmentation constante témoigne de l'intérêt et de la pertinence que les langues suscitent chez les jeunes.
0: Le Festival des langues LingvaFest est organisé à l'occasion de la Journée européenne des langues. Nous commémorons officiellement cette journée en Europe le 26 septembre, mais le LingvaFest se déroule un peu plus tôt, précisément parce qu'il suscite un vif intérêt. Les locaux de l'Université de l'économie sont disponibles les 10 et 11 septembre, juste avant le début du semestre.
2: Peter Balázs est espérantiste et l'organisateur officiel de LingvaFest. Il revient sur ce festival dans les studios de RSI. Voici le résumé des activités de cette édition.
0: Nous proposons plus de 65 conférences, présentations et ateliers. Plus de 18 ou 19 langues sont présentées à ce festival. Il y a un programme culturel et musical.
2: Voici un riche programme impossible à détailler. Des cours express étaient organisés en ligne pour ceux qui ne pouvaient y assister physiquement. Par exemple, celui sur la langue des signes avec le couple Wojciechowski. Monsieur Balázs dresse le profil des visiteurs.
0: Il n'y a pas de limite d'âge pour ce festival, mais le programme est conçu pour être intéressant et accessible principalement aux lycéens. Nous accueillons également un grand nombre de visiteurs issus du collège. Les élèves constituent donc notre public cible, mais aussi les étudiants d'enseignement supérieur, de l'université, du troisième âge, ou toute personne intéressée par les langues, tout le monde est le bienvenu.
2: La Tombola est un programme très populaire et attractif. Quelle est sa particularité?
0: Tout le monde gagne, au minimum un stylo pour étudier. Un billet sur deux est gagnant.
2: Il n'y a pas que des conférences au programme, il y a aussi des jeux et des concerts.
0: Dans le cadre du programme culturel, nous sommes ravis d'annoncer que l'année dernière et cette année encore, nous aurons un très beau concert intitulé « Ukulélé sans frontières », des chansons qui retiennent et qui relient les langues et les cultures. Il s'agit d'un groupe de Bratislava appelé l'Orchestre de Ukulélé de Bratislava. Ce sont des musiciens formidables qui jouent des chansons du monde entier sur cette mini-guitare qu'est le ukulélé.
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0: Célébrée chaque année le 26 septembre, la Journée européenne des langues a été instaurée en 2001 à l'initiative conjointe du Conseil de l'Europe et de la Commission européenne. Les citoyens des 46 États membres du Conseil de l'Europe sont encouragés à découvrir et à apprendre des langues à tout âge, que ce soit dans le cadre de l'éducation formelle ou en dehors de celle-ci. Cette action reflète la conviction commune du Conseil de l'Europe et de la Commission européenne selon laquelle la diversité linguistique constitue à la fois un levier puissant pour favoriser la compréhension interculturelle et un élément fondamental du riche patrimoine culturel de l'Europe.
2: Comme l'explique sur les réseaux sociaux Barbara Tricoire de la représentation en Slovaquie, la Commission européenne fut ravie d'avoir été à nouveau le principal partenaire du Festival des langues LingvaFest. Ce festival a accueilli cette année un nombre record de 6000 participants. Pour la Commission européenne, cette augmentation constante témoigne de l'intérêt et de la pertinence que les langues suscitent chez les jeunes.
0: Le Festival des langues Lingua Fest est organisé à l'occasion de la Journée européenne des langues. Nous commémorons officiellement cette journée en Europe le 26 septembre, mais le Lingua Fest se déroule un peu plus tôt, précisément parce qu'il suscite un vif intérêt. Les locaux de l'Université de l'économie sont disponibles les 10 et 11 septembre, juste avant le début du semestre.
2: Peter Balasch est espérantiste et l'organisateur officiel de Lingua Fest. Il revient sur ce festival dans les studios de RSI. Voici le résumé des activités de cette édition.
0: Nous proposons plus de 65 conférences, présentations et ateliers. Plus de 18 ou 19 langues sont présentées à ce festival. Il y a un programme culturel et musical.
2: Voici un riche programme impossible à détailler. Des cours express étaient organisés en ligne pour ceux qui ne pouvaient y assister physiquement. Par exemple, celui sur la langue des signes avec le couple Wojciechowski. Monsieur Balasch dresse le profil des visiteurs.
0: Il n'y a pas de limite d'âge pour ce festival, mais le programme est conçu pour être intéressant et accessible principalement aux lycéens. Nous accueillons également un grand nombre de visiteurs issus du collège. Les élèves constituent donc notre public cible, mais aussi les étudiants d'enseignement supérieur, de l'université, du troisième âge, ou toute personne intéressée par les langues, tout le monde est le bienvenu.
2: La Tombola est un programme très populaire et attractif. Quelle est sa particularité?
0: Tout le monde gagne, au minimum un stylo pour étudier. Un billet sur deux est gagnant.
2: Il n'y a pas que des conférences au programme, il y a aussi des jeux et des concerts.
0: Dans le cadre du programme culturel, nous sommes ravis d'annoncer que l'année dernière et cette année encore, nous aurons un très beau concert intitulé « Ukulélé sans frontières », des chansons qui retiennent et qui relient les langues et les cultures. Il s'agit d'un groupe de Bratislava appelé l'Orchestre de Ukulélé de Bratislava. Ce sont des musiciens formidables qui jouent des chansons du monde entier sur cette mini-guitare qu'est le ukulélé. De plus, il y a un programme très intéressant et très populaire, non seulement lors de cet événement, mais aussi lors d'autres que nous organisons. Par exemple, pour les polyglottes, il y a le fameux quiz musique-langue préparé chaque année pour nous par un polyglotte français. Notre collègue Mathieu Desplantes a vécu plusieurs années en Slovaquie, il parle donc slovaque. Le but principal de ce quiz est de deviner la langue d'un court extrait musical de 10 à 20 secondes. C'est un jeu très intéressant et populaire et on peut être surpris de voir à quel point certaines chansons peuvent être difficiles ou faciles à reconnaître.
2: La Slovaquie est un petit pays entouré d'autres nations et nous devrions connaître les langues de nos voisins tchèques, polonais, hongrois et autrichiens. Monsieur Balasch revient sur l'importance de connaître au moins deux langues de nos jours.
0: Maîtriser les langues étrangères est utile, que l'on soit un petit ou un grand pays. Et paradoxalement, c'est même plus important pour les petits pays de maîtriser les langues des autres, qu'il s'agisse de pays voisins ou des langues officielles des grands pays.
2: On dit qu'à l'ère de l'intelligence artificielle où les technologies peuvent grandement faciliter la traduction d'articles ou de documents, l'apprentissage des langues deviendra moins indispensable. Monsieur Balasch ne pense que ce soit une bonne idée. Il y a de nombreuses raisons à cela, l'une d'elles étant bien sûr de pouvoir communiquer.
0: Mais il y a aussi d'autres raisons, car comme le dit le célèbre proverbe slovaque « Koľko jazykov vieš, toľko krát si človekom », tu seras autant de fois homme que tu connais de langues. À propos des langues, vous savez, en tant qu'être humain, on apprend souvent grâce à l'apprentissage d'une langue étrangère, non seulement la langue elle-même, mais aussi la culture de ces personnes plus profondément. On comprend beaucoup mieux, par exemple, pourquoi elles réagissent comme elles le font, leur vision du monde, leur motivation, etc. Ainsi, une personne parvient vraiment à toucher le cœur de son interlocuteur en connaissant la langue de l'autre.
2: Selon lui, la connaissance des langues contribue-t-elle à l'élimination de la xénophobie, du nationalisme, etc.?
0: C'est certainement l'un des objectifs de ce festival des langues. Je peux l'affirmer, d'après ma propre expérience, mais aussi grâce à celle de notre association. Nous organisons ces festivals de langues, mais aussi les plus grands rassemblements de polyglottes au monde. Et personnellement, je n'ai jamais rencontré de polyglotte xénophobe. Quelqu'un qui parlerait 10 langues, par exemple, et qui serait refermé sur lui-même, affirmant que seule sa langue, ou la nôtre, est la meilleure. Plus une personne est ouverte d'esprit, c'est-à-dire plus elle parle d'autres langues, plus elle développe sa compréhension, plus elle élargit ses frontières et plus elle acquiert de connaissances.
2: Dans cet extrait de l'une des conférences en ligne, il est dit que si tout le monde ou presque maîtrise l'anglais, connaître d'autres langues étrangères est un plus pour les entreprises. Monsieur Balage revient sur la position dominante de la langue étrangère la plus populaire.
0: La question est de savoir si l'anglais devrait avoir une position aussi prépondérante, qui malheureusement se justifie de plusieurs manières. Il existe diverses études qui montrent que l'anglais est en quelque sorte un ennemi du multilinguisme. C'est précisément à cause de son hégémonie. L'anglais tente de remplacer les autres langues, les langues minoritaires, et étouffe le multilinguisme. C'est un phénomène inévitable car c'est lié à la géopolitique comme cela a toujours été le cas par le passé. Malheureusement, jusqu'à aujourd'hui, le système fonctionne de telle sorte que la langue du plus fort, du plus puissant, est utilisée, comme c'était le cas pour l'Empire romain. Donc, c'était le latin à l'époque, quand on avait essentiellement l'Autriche-Hongrie, puis le hongrois, l'allemand, puis le russe comme matière obligatoire. Actuellement, c'est paradoxalement l'anglais obligatoire. On peut se demander ce qui se passera dans 10, 20, 50 ou 100 ans. On voit tous que le modèle anglo-saxon du monde n'est peut-être pas éternel, comme tous ceux du passé.
2: Parmi les cours proposés, il y avait le chinois.
0: On peut se demander si, par exemple, les pays du BRICS joueront un rôle plus important dans leur langue. La Chine progresse actuellement dans tous les domaines, que ce soit sur le plan économique, politique ou autre. Il est logique que parallèlement à cette croissance économique, la puissance chinoise progresse également. De plus, notre Festival des langues accueillera l'Institut Confucius, une conférence sur la Chine et un cours intensif de chinois.
3: Ni men hao. Yes, ni men hao.
4: Budeme mať ale napríklad na festivale aj arabčinu poprvýkrát. Som veľmi rád, že aj
0: pour la première fois l'arabe sera également présent. Je suis ravi que l'arabe soit aussi au programme car c'est une langue non négligeable dans le monde. Cependant, la question se pose de savoir comment évoluera le monde dans un contexte aussi multilingue qui deviendra peut-être multipolaire et non plus basé sur une seule langue. Personnellement, l'espéranto est la langue qui me tient le plus à cœur car c'est grâce à elle que j'ai pu participer à ces activités. De plus, c'est une langue neutre, politiquement neutre, et facile à apprendre. Je serais donc très heureux si cela contribuait à sa diffusion.
2: Peter Balage, organisateur officiel de LinguaFest, était reçu dans les studios de RSI avant le Festival des langues. Un entretien mené par notre collègue Tatiana Zhitnikova. Tous les extraits proviennent des cours en ligne disponibles sur LinguaFest.
0: Voilà, votre émission du samedi est terminée. Demain dimanche, je vous retrouve pour un nouvel épisode de notre série sur les 100 ans de la radio et les 70 ans de la télévision. Et je serai au rendez-vous pour lancer la semaine ce lundi. À la prochaine et d'ici là, chers auditeurs, restez à l'écoute de Radio Slovaquie Internationale.

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1: Chers auditeurs francophones de Radio Slovaquie Internationale, bienvenue dans votre émission de ce samedi 26 septembre 2026. Cette émission se déroule en deux temps. D'abord, la rubrique musicale slovaque, préparée par Radomir Mecha. Les carrefours de la musique honoreront la mémoire de Martin Sarvash et le premier album de Tubla Tanka. Ensuite, les extraits des émissions de la semaine écoulée sur Radio Slovaquie Internationale en français. Nous sommes le 26 septembre, date de la Journée européenne des langues. Nous évoquerons donc Lingvarfest. Puis, nous parlerons pommes de terre. Jacques Oflak est au micro avec Zuzana Jolnajova. Romana Šunderlíková est au mixage. Et Radomir Mecha, la programmation musicale. Nous commençons d'ailleurs en musique. Bonne écoute.
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2: Au début des vacances d'été, nous avons appris la triste nouvelle du décès soudain et inattendu du parolier, poète et figure emblématique de la scène musicale slovaque, Martin Sarvash. Il est décédé le 1er juillet à l'âge de 65 ans. Ses textes ont connu un grand succès. Le groupe avec lequel il a débuté sa brillante carrière est devenu légendaire. Il a soutenu Tubla Tanka dès ses débuts. Leur premier album a été marquant, comme nous pouvons nous en rappeler avec lui et le leader du groupe, Mathieu Durinda, dans une interview tirée des archives. Comment ce duo d'auteurs talentueux s'est-il rencontré?
1: C'est Duro Černý qui m'a dit « Je connais un excellent parolier, Martin Sarvash. Il écrit de la poésie, de la prose. Et puis, quand j'ai vu Sarvash pour la première fois, j'ai réalisé que je le connaissais déjà de vue. J'étais un jour au bar à vin Visoka Štyri-Sat-Štyri. Martin Sarvash lisait ses textes en prose et en poésie devant les gens. Un de mes amis m'a dit « C'est Sarvash, il est passionné, il écrit très bien ». Duro Černý a alors suggéré d'essayer avec Sarvash, persuadé qu'il écrirait quelque chose de bien.
2: Voilà comment Mathieu Durinda évoque leur rencontre. Comment Martin Sarvash se souvient-il de leur début?
1: Eh bien, j'ai toujours aimé la musique et à l'époque, j'écoutais de tout, du glam rock à Diego Ursini. Puis, je me suis laissé emporter, j'ai commencé à écrire des poèmes et je pensais pouvoir charmer quelqu'un avec ça. Et puis, Černý et moi, on s'est rencontrés un peu par hasard, lors d'une soirée, si on veut. On était au lycée ensemble, enfin, il avait un an de moins que moi, parce que les choses se sont passées différemment pour moi. Il venait d'une famille de pentathlètes. Moi, je faisais du pentathlon moderne. On se connaissait, nos familles aussi. Et il m'a recommandé à Mathieu parce que je travaillais déjà avec Ipsac, avec qui il jouait depuis un moment. Et j'avais, je crois, déjà enregistré un album avec Ljubo Belák. J'ai franchi une étape importante, disons celle d'être déjà un peu connu. Il y avait une vague de jeunes talents, c'était en janvier 83 et l'album a été enregistré en 84.
2: Ça se passait très vite pour un groupe d'amateurs à l'époque. Comment ont-ils fait?
1: Il y a une légende selon laquelle un auteur inconnu avec qui j'étais brouillé a décrit des décennies plus tard les affiches de Tubla Tanka placardées partout à Bratislava. Le directeur de la maison d'édition Opus, en voyant cela, aurait déclaré qu'un groupe aussi présent à Bratislava n'avait pas son propre album. Ce qui était vrai en partie, mais il y avait aussi un plan éditorial qui prévoyait la sortie d'autres groupes, disons, qui se sont séparés entre-temps, notamment des Mikats. Du coup, on avait besoin d'un nouveau groupe jeune et dynamique, et c'est comme ça que Tubla Tanka a vu le jour. Donc, à mi-chemin, c'est vrai. C'était un bond en avant incroyable, et ça a marché. J'ai aussi mentionné les conditions d'enregistrement, un studio 8 pistes, le studio Opus, aujourd'hui rue Nedbalova, là où se trouve aujourd'hui le studio Café.

0: Le premier album de Tublatanka introduit une musique nouvelle et de nouveaux moyens d'expression lyrique. Comment tout cela s'est-il produit ?
1: Nous avions un groupe et on s'amusait bien. C'était encore le communisme, même si on n'était plus dans les années 50 ou 60, mais au début des années 80. On transformait tout ça en surréalisme. Et c'est de ce surréalisme que sont nées les paroles, comme par exemple la chanson Schlabikar. Schlabikar, c'est un livre pour apprendre à lire. Quand on l'ouvre, on découvre des questions posées aux enfants par l'auteur, comme par exemple, un chien est un paon, un hibou est un chien. On a choisi les phrases qui avait le moins de sens. Du coup, tout ça avait un côté surréaliste, même les costumes à la fin. Mais on était des puristes du rock, imprégnés de rock de qualité, et on voulait s'exprimer à travers le rock. On voulait jouer du rock. Je qualifie notre travail de rock mélodique.
0: En plus d'écrire des paroles, Martin Sarvache est aussi devenu le manager de Tublatanka. Qu'est-ce qui a précédé leur future célébrité ?
1: L'histoire slovaque l'a démontré à maintes reprises. L'impact le plus fort vient de l'extérieur, dans notre cas de Tchéquie. J'ai feuilleté les annuaires, cherché des institutions culturelles, j'ai passé des appels interurbains. J'ai appelé encore et encore, et soudain, d'une manière totalement inattendue, un certain Mirek Touma, musicien très influent et très talentueux, m'a appelé. Jaromír Touma, il semblait avoir remarqué cet album, et par la même occasion, il nous a recommandé pour le festival de Hradec Králové, où le groupe a fait ses débuts en République tchèque avec le groupe Citron. Depuis, je crois que le groupe a pris son envol. Et bien sûr, il est aussi arrivé en Slovaquie, mais à ses débuts, il jouait dans de toutes petites salles avec seulement 8 personnes, et petit à petit dans ces centres culturels où travaillaient des gens courageux, car cela demandait encore du courage. C'était parfois l'épopée, comme quand nous avons loupé le bus et que nous sommes arrivés une heure en retard, en hiver, dans deux voitures gigoulis, alors que les gens nous attendaient. C'était plus que de la musique.

0: Tu Blatanka a toujours mis l'accent sur les compositions originales, les bons textes et un slovaque correct.
1: À l'époque, l'ambiance était différente. Par exemple, comparée à la musique pop et au marché tchèque, on accordait beaucoup plus d'importance aux compositions originales. C'est un point important. Ça signifie que les chanteurs n'avaient pas le temps de massacrer leur anglais, de se rendre compte ensuite « Ah, je vais chanter en slovaque et je ne connais pas du tout le rythme ». Non, pas que je doive l'apprendre, mais dès mon plus jeune âge, à la maternelle, chantant, les enfants autour du feu, les chansons folkloriques, les gens l'avaient tout simplement. En eux, bien plus qu'aujourd'hui. De nos jours, c'est un vrai problème quand quelqu'un se met à chanter en slovaque, de peur que ça sonne comme quelque chose de 1979 ou 74. Le slovaque était travaillé complètement différemment. Je peux en témoigner, même dans cette école, il y a beaucoup de théories, mais le rythme de cette langue, sans parler de l'aspect spirituel, la façon dont ces histoires sont créées, tout cela a une structure. J'ai aussi appris qu'il faut accepter l'avis du chef d'orchestre, du chanteur, et de quelqu'un comme Mathieu, l'arrangeur, qui avait pensé dès le départ. Il faut accepter cet avis, même si ça fait mal, surtout quand on est jeune et qu'on a des problèmes d'ego. Mais c'est seulement dans ce travail d'équipe que le résultat se crée, même s'il n'est pas entièrement de moi. Quand quelqu'un s'impose et joue les cools, sans y mettre de la verve, de l'énergie, de la sincérité, de la persuasion, alors les paroles peuvent devenir vraiment n'importe quoi.
0: Comment Martin Sarvaš a-t-il évalué les débuts de Tu Blatanka l'année dernière lors de la célébration du 40e anniversaire de son premier album et quelle chanson de ce premier album le caractérise le plus ?
1: Tout le monde a contribué à ce miracle, car c'est un exploit rare en Slovaquie. Un groupe qui n'a pas été fondé par des producteurs, mais qui a véritablement bâti son succès sur cette amitié. Je m'inspire donc davantage des témoignages. Je ne percevais pas mes paroles d'une manière ou d'une autre. Par exemple, quand on me demande de citer une chanson, évidemment, ce sont des classiques. Ou peu importe comment on les appelle maintenant. Je pense que la chanson la plus emblématique de Tu Blatanka est celle de cet album, une chanson originale sans aucune influence extérieure. Zaitra, demain. Ce groove est incroyable.

0: Vous écoutiez la rubrique musicale du samedi sur Radio Slovaquie Internationale et c'est aussi le moment de réécouter les extraits de la semaine.
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0: Nous évoquerons d'abord la Journée européenne des langues avec LingvaFest. Et ensuite, nous évoquerons les pommes de terre.
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0: Célébrée chaque année le 26 septembre, la Journée européenne des langues a été instaurée en 2001 à l'initiative conjointe du Conseil de l'Europe et de la Commission européenne. Les citoyens des 46 États membres du Conseil de l'Europe sont encouragés à découvrir et à apprendre des langues à tout âge, que ce soit dans le cadre de l'éducation formelle ou en dehors de celle-ci. Cette action reflète la conviction commune du Conseil de l'Europe et de la Commission européenne selon laquelle la diversité linguistique constitue à la fois un levier puissant pour favoriser la compréhension interculturelle et un élément fondamental du riche patrimoine culturel de l'Europe.
2: Comme l'explique sur les réseaux sociaux Barbara Tricoire de la représentation en Slovaquie, la Commission européenne fut ravie d'avoir été à nouveau le principal partenaire du Festival des langues LingvaFest. Ce festival a accueilli cette année un nombre record de 6000 participants. Pour la Commission européenne, cette augmentation constante témoigne de l'intérêt et de la pertinence que les langues suscitent chez les jeunes.
0: Le Festival des langues LingvaFest est organisé à l'occasion de la Journée européenne des langues. Nous commémorons officiellement cette journée en Europe le 26 septembre, mais le LingvaFest se déroule un peu plus tôt, précisément parce qu'il suscite un vif intérêt. Les locaux de l'Université de l'économie sont disponibles les 10 et 11 septembre, juste avant le début du semestre.
2: Peter Balázs est espérantiste et l'organisateur officiel de LingvaFest. Il revient sur ce festival dans les studios de RSI. Voici le résumé des activités de cette édition.
0: Nous proposons plus de 65 conférences, présentations et ateliers. Plus de 18 ou 19 langues sont présentées à ce festival. Il y a un programme culturel et musical.
2: Voici un riche programme impossible à détailler. Des cours express étaient organisés en ligne pour ceux qui ne pouvaient y assister physiquement. Par exemple, celui sur la langue des signes avec le couple Wojciechowski. Monsieur Balázs dresse le profil des visiteurs.
0: Il n'y a pas de limite d'âge pour ce festival, mais le programme est conçu pour être intéressant et accessible principalement aux lycéens. Nous accueillons également un grand nombre de visiteurs issus du collège. Les élèves constituent donc notre public cible, mais aussi les étudiants d'enseignement supérieur, de l'université, du troisième âge, ou toute personne intéressée par les langues, tout le monde est le bienvenu.
2: La Tombola est un programme très populaire et attractif. Quelle est sa particularité?
0: Tout le monde gagne, au minimum un stylo pour étudier. Un billet sur deux est gagnant.
2: Il n'y a pas que des conférences au programme, il y a aussi des jeux et des concerts.
0: Dans le cadre du programme culturel, nous sommes ravis d'annoncer que l'année dernière et cette année encore, nous aurons un très beau concert intitulé « Ukulélé sans frontières », des chansons qui retiennent et qui relient les langues et les cultures. Il s'agit d'un groupe de Bratislava appelé l'Orchestre de Ukulélé de Bratislava. Ce sont des musiciens formidables qui jouent des chansons du monde entier sur cette mini-guitare qu'est le ukulélé.
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0: Célébrée chaque année le 26 septembre, la Journée européenne des langues a été instaurée en 2001 à l'initiative conjointe du Conseil de l'Europe et de la Commission européenne. Les citoyens des 46 États membres du Conseil de l'Europe sont encouragés à découvrir et à apprendre des langues à tout âge, que ce soit dans le cadre de l'éducation formelle ou en dehors de celle-ci. Cette action reflète la conviction commune du Conseil de l'Europe et de la Commission européenne selon laquelle la diversité linguistique constitue à la fois un levier puissant pour favoriser la compréhension interculturelle et un élément fondamental du riche patrimoine culturel de l'Europe.
2: Comme l'explique sur les réseaux sociaux Barbara Tricoire de la représentation en Slovaquie, la Commission européenne fut ravie d'avoir été à nouveau le principal partenaire du Festival des langues LingvaFest. Ce festival a accueilli cette année un nombre record de 6000 participants. Pour la Commission européenne, cette augmentation constante témoigne de l'intérêt et de la pertinence que les langues suscitent chez les jeunes.
0: Le Festival des langues, LingvaFest, est organisé à l'occasion de la Journée européenne des langues. Nous commémorons officiellement cette journée en Europe le 26 septembre, mais le LingvaFest se déroule un peu plus tôt, précisément parce qu'il suscite un vif intérêt. Les locaux de l'Université de l'économie sont disponibles les 10 et 11 septembre, juste avant le début du semestre.
2: Peter Balázs est espérantiste et l'organisateur officiel de LingvaFest. Il revient sur ce festival dans les studios de RSI. Voici le résumé des activités de cette édition.
0: Nous proposons plus de 65 conférences, présentations et ateliers. Plus de 18 ou 19 langues sont présentées à ce festival. Il y a un programme culturel et musical.
2: Voici un riche programme impossible à détailler. Des cours express étaient organisés en ligne pour ceux qui ne pouvaient y assister physiquement. Par exemple, celui sur la langue des signes avec le couple Wojciechowski. Monsieur Balázs dresse le profil des visiteurs.
0: Il n'y a pas de limite d'âge pour ce festival, mais le programme est conçu pour être intéressant et accessible principalement aux lycéens. Nous accueillons également un grand nombre de visiteurs issus du collège. Les élèves constituent donc notre public cible, mais aussi les étudiants d'enseignement supérieur, de l'université, du troisième âge, ou toute personne intéressée par les langues, tout le monde est le bienvenu.
2: La Tombola est un programme très populaire et attractif. Quelle est sa particularité?
0: Tout le monde gagne, au minimum un stylo pour étudier. Un billet sur deux est gagnant.
2: Il n'y a pas que des conférences au programme, il y a aussi des jeux et des concerts.
0: Dans le cadre du programme culturel, nous sommes ravis d'annoncer que l'année dernière et cette année encore, nous aurons un très beau concert intitulé « Ukulélé sans frontières », des chansons qui retiennent et qui relient les langues et les cultures. Il s'agit d'un groupe de Bratislava appelé l'Orchestre de Ukulélé de Bratislava. Ce sont des musiciens formidables qui jouent des chansons du monde entier sur cette mini-guitare qu'est le ukulélé. De plus, il y a un programme très intéressant et très populaire, non seulement lors de cet événement, mais aussi lors d'autres que nous organisons. Par exemple, pour les polyglottes, il y a le fameux quiz musique-langue préparé chaque année pour nous par un polyglotte français. Notre collègue Mathieu Desplantes a vécu plusieurs années en Slovaquie, il parle donc slovaque. Le but principal de ce quiz est de deviner la langue d'un court extrait musical de 10 à 20 secondes. C'est un jeu très intéressant et populaire, et on peut être surpris de voir à quel point certaines chansons peuvent être difficiles ou faciles à reconnaître.
2: La Slovaquie est un petit pays entouré d'autres nations et nous devrions connaître les langues de nos voisins tchèques, polonais, hongrois et autrichiens. Monsieur Balázs revient sur l'importance de connaître au moins deux langues de nos jours.
0: Maîtriser les langues étrangères est utile, que l'on soit un petit ou un grand pays. Et paradoxalement, c'est même plus important pour les petits pays de maîtriser les langues des autres, qu'il s'agisse de pays voisins ou des langues officielles des grands pays.
2: On dit qu'à l'ère de l'intelligence artificielle où les technologies peuvent grandement faciliter la traduction d'articles ou de documents, l'apprentissage des langues deviendra moins indispensable. Monsieur Balázs ne pense que ce soit une bonne idée. Il y a de nombreuses raisons à cela, l'une d'elles étant bien sûr de pouvoir communiquer.
0: Mais il y a aussi d'autres raisons, car comme le dit le célèbre proverbe slovaque « Koľko jazykov vieš, toľko krát si človekom », tu seras autant de fois homme que tu connais de langues. À propos des langues, vous savez, en tant qu'être humain, on apprend souvent grâce à l'apprentissage d'une langue étrangère, non seulement la langue elle-même, mais aussi la culture de ces personnes plus profondément. On comprend beaucoup mieux, par exemple, pourquoi elles réagissent comme elles le font, leur vision du monde, leur motivation, etc. Ainsi, une personne parvient vraiment à toucher le cœur de son interlocuteur en connaissant la langue de l'autre.
2: Selon lui, la connaissance des langues contribue-t-elle à l'élimination de la xénophobie, du nationalisme, etc.?
0: C'est certainement l'un des objectifs de ce festival des langues. Je peux l'affirmer d'après ma propre expérience, mais aussi grâce à celle de notre association. Nous organisons ces festivals de langues, mais aussi les plus grands rassemblements de polyglottes au monde. Et personnellement, je n'ai jamais rencontré de polyglotte xénophobe. Quelqu'un qui parlerait 10 langues, par exemple, et qui serait refermé sur lui-même, affirmant que seule sa langue, ou la nôtre, est la meilleure. Plus une personne est ouverte d'esprit, c'est-à-dire plus elle parle d'autres langues, plus elle développe sa compréhension, plus elle élargit ses frontières et plus elle acquiert de connaissances.
2: Dans cet extrait de l'une des conférences en ligne, il est dit que si tout le monde ou presque maîtrise l'anglais, connaître d'autres langues étrangères est un plus pour les entreprises. Monsieur Balage revient sur la position dominante de la langue étrangère la plus populaire.
0: La question est de savoir si l'anglais devrait avoir une position aussi prépondérante, qui malheureusement se justifie de plusieurs manières. Il existe diverses études qui montrent que l'anglais est en quelque sorte un ennemi du multilinguisme. C'est précisément à cause de son hégémonie. L'anglais tente de remplacer les autres langues, les langues minoritaires, et étouffe le multilinguisme. C'est un phénomène inévitable car c'est lié à la géopolitique comme cela a toujours été le cas par le passé. Malheureusement, jusqu'à aujourd'hui, le système fonctionne de telle sorte que la langue du plus fort, du plus puissant, est utilisée, comme c'était le cas pour l'Empire romain. Donc, c'était le latin à l'époque, quand on avait essentiellement l'Autriche-Hongrie, puis le hongrois à l'allemand, puis le russe comme matière obligatoire. Actuellement, c'est paradoxalement l'anglais obligatoire. On peut se demander ce qui se passera dans 10, 20, 50 ou 100 ans. On voit tous que le modèle anglo-saxon du monde n'est peut-être pas éternel, comme tous ceux du passé.
2: Parmi les cours proposés, il y avait le chinois.
0: On peut se demander si, par exemple, les pays du BRICS joueront un rôle plus important dans leur langue. La Chine progresse actuellement dans tous les domaines, que ce soit sur le plan économique, politique ou autre. Il est logique que parallèlement à cette croissance économique, la puissance chinoise progresse également. De plus, notre Festival des langues accueillera l'Institut Confucius, une conférence sur la Chine et un cours intensif de chinois.
3: Ni men hao. Yes, ni men hao.
4: Budeme mať ale napríklad na festivale aj arabčinu poprvýkrát. Som veľmi rád, že aj...
0: Pour la première fois, l'arabe sera également présent. Je suis ravi que l'arabe soit aussi au programme, car c'est une langue non négligeable dans le monde. Cependant, la question se pose de savoir comment évoluera le monde dans un contexte aussi multilingue, qui deviendra peut-être multipolaire et non plus basé sur une seule langue. Personnellement, l'espéranto est la langue qui me tient le plus à cœur, car... c'est grâce à elle que j'ai pu participer à ces activités. De plus, c'est une langue neutre, politiquement neutre, et facile à apprendre. Je serais donc très heureux si cela contribuait à sa diffusion.
2: Peter Balage, organisateur officiel de LinguaFest, était reçu dans les studios de RSI avant le Festival des langues. Un entretien mené par notre collègue Tatiana Jitnikova. Tous les extraits proviennent des cours en ligne disponibles sur LinguaFest.
0: Voilà, votre émission du samedi est terminée. Demain dimanche, je vous retrouve pour un nouvel épisode de notre série sur les 100 ans de la radio et les 70 ans de la télévision. Et je serai au rendez-vous pour lancer la semaine ce lundi. À la prochaine et d'ici là, chers auditeurs, restez à l'écoute de Radio Slovaquie Internationale.

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1: Chers auditeurs francophones de Radio Slovaquie Internationale, bienvenue dans votre émission de ce samedi 26 septembre 2026. Cette émission se déroule en deux temps. D'abord, la rubrique musicale slovaque, préparée par Radomir Mecha. Les carrefours de la musique honoreront la mémoire de Martin Sarvash et le premier album de Tublatanka. Ensuite, les extraits des émissions de la semaine écoulée sur Radio Slovaquie Internationale en français. Nous sommes le 26 septembre, date de la Journée européenne des langues. Nous évoquerons donc Lingvarfest, puis nous parlerons pommes de terre. Jacques Oflak est au micro avec Zuzana Jolnajova, Romana Šunderlíková est au mixage et Radomir Mecha la programmation musicale. Nous commençons d'ailleurs en musique. Bonne écoute.
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1: C'est Duro Cherny qui m'a dit, je connais un excellent parolier, Martin Sarvache, il écrit de la poésie, de la prose. Et puis quand j'ai vu Sarvache pour la première fois, j'ai réalisé que je le connaissais déjà de vue. J'étais un jour au bar à vin Visoka Štyri. Martin Sarvache lisait ses textes en prose et en poésie devant les gens. Un de mes amis m'a dit, c'est Sarvache, il est passionné, il écrit très bien. Duro Cherny a alors suggéré d'essayer avec Sarvache, persuadé qu'il écrirait quelque chose de bien.
2: Voilà comment Mathieu Durinda évoque leur rencontre. Comment Martin Sarvache se souvient-il de leur début?
1: Eh bien, j'ai toujours aimé la musique et à l'époque, j'écoutais de tout, du glam rock à Diego Ursini. Puis, je me suis laissé emporter, j'ai commencé à écrire des poèmes et je pensais pouvoir charmer quelqu'un avec ça. Et puis, Cherny et moi, on s'est rencontrés un peu par hasard, lors d'une soirée, si on veut. On était au lycée ensemble, enfin, il avait un an de moins que moi, parce que les choses se sont passées différemment pour moi. Il venait d'une famille de pentathlètes. Moi, je faisais du pentathlon moderne. On se connaissait, nos familles aussi. Et il m'a recommandé à Mathieu parce que je travaillais déjà avec Ipsac, avec qui il jouait depuis un moment. Et j'avais, je crois, déjà enregistré un album avec Ljubo Belak. J'ai franchi une étape importante, disons celle d'être déjà un peu connu. Il y avait une vague de jeunes talents, c'était en janvier 83 et l'album a été enregistré en 84.
2: Ça se passait très vite pour un groupe d'amateurs à l'époque. Comment ont-ils fait?
1: Il y a une légende selon laquelle un auteur inconnu avec qui j'étais brouillé a décrit des décennies plus tard les affiches de Tublatanka placardées partout à Bratislava. Le directeur de la maison d'édition Opus, en voyant cela, aurait déclaré qu'un groupe aussi présent à Bratislava n'avait pas son propre album. Ce qui était vrai en partie, mais il y avait aussi un plan éditorial qui prévoyait la sortie d'autres groupes, disons, qui se sont séparés entre-temps, notamment Demi-Cat. Du coup, on avait besoin d'un nouveau groupe jeune et dynamique, et c'est comme ça que Tubatlanka a vu le jour. Donc, à mi-chemin, c'est vrai. C'était un bond en avant incroyable, et ça a marché. J'ai aussi mentionné les conditions d'enregistrement, un studio 8 pistes, le studio Opus, aujourd'hui rue Nedbalova, là où se trouve aujourd'hui le studio Café. 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

0: Le premier album de Tublatanka introduit une musique nouvelle et de nouveaux moyens d'expression lyrique. Comment tout cela s'est-il produit ?
1: Nous avions un groupe et on s'amusait bien, c'était encore le communisme, même si on n'était plus dans les années 50 ou 60, mais au début des années 80. On transformait tout ça en surréalisme. Et c'est de ce surréalisme que sont nées les paroles, comme par exemple la chanson Schlabikar. Schlabikar, c'est un livre pour apprendre à lire. Quand on l'ouvre, on découvre des questions posées aux enfants par l'auteur, comme par exemple, un chien est un paon, un hibou est un chien. On a choisi les phrases qui avait le moins de sens. Du coup, tout ça avait un côté surréaliste, même les costumes à la fin.

0: Mais on était des puristes du rock, imprégnés de rock de qualité, et on voulait s'exprimer à travers le rock. On voulait jouer du rock. Je qualifie notre travail de rock mélodique.
1: En plus d'écrire des paroles, Martin Sarvache est aussi devenu le manager de Tubla Tanka. Qu'est-ce qui a précédé leur future célébrité?
0: L'histoire slovaque l'a démontré à maintes reprises. L'impact le plus fort vient de l'extérieur, dans notre cas de Tchéquie. J'ai feuilleté les annuaires, cherché des institutions culturelles, j'ai passé des appels interurbains. J'ai appelé encore et encore, et soudain, d'une manière totalement inattendue, un certain Mirek Tuma, musicien très influent et très talentueux, m'a appelé. Jaromír Tuma, il semblait avoir remarqué cet album, et par la même occasion, il nous a recommandé pour le festival de Hradec Králové, où le groupe a fait ses débuts en République tchèque avec le groupe Citron. Depuis, je crois que le groupe a pris son envol. Et bien sûr, il est aussi arrivé en Slovaquie, mais à ses débuts, il jouait dans de toutes petites salles avec seulement 8 personnes, et petit à petit dans ces centres culturels où travaillaient des gens courageux, car cela demandait encore du courage. C'était parfois l'épopée, comme quand nous avons loupé le bus et que nous sommes arrivés une heure en retard, en hiver, dans deux voitures gigoulis, alors que les gens nous attendaient. C'était plus que de la musique.

0: Dublatanka toujours met l'accent sur les compositions originales, les bons textes est un slovaque correct.
1: À l'époque, l'ambiance était différente, par exemple, comparée à la musique pop et au marché tchèque. On accordait beaucoup plus d'importance aux compositions originales. C'est un point important. Ça signifie que les chanteurs n'avaient pas le temps de massacrer leur anglais, de se rendre compte ensuite « Ah, je vais chanter en slovaque et je ne connais pas du tout le rythme ». Non, pas que je doive l'apprendre, mais dès mon plus jeune âge, à la maternelle, chantant, les enfants autour du feu, les chansons folkloriques, les gens l'avaient tout simplement. Bien plus qu'aujourd'hui. De nos jours, c'est un vrai problème quand quelqu'un se met à chanter en slovaque, de peur que ça sonne comme quelque chose de 1979 ou 74. Le slovaque était travaillé complètement différemment. Je peux en témoigner, même dans cette école, il y a beaucoup de théories, mais le rythme de cette langue, sans parler de l'aspect spirituel, la façon dont ces histoires sont créées, tout cela a une structure. J'ai aussi appris qu'il faut accepter l'avis du chef d'orchestre, du chanteur, et de quelqu'un comme Mathieu, l'arrangeur, qui avait pensé dès le départ. Il faut accepter cet avis, même si ça fait mal, surtout quand on est jeune et qu'on a des problèmes d'ego. Mais c'est seulement dans ce travail d'équipe que le résultat se crée, même s'il n'est pas entièrement de moi. Quand quelqu'un s'impose et joue les cools, sans y mettre de la verve, de l'énergie, de la sincérité, de la persuasion, alors les paroles peuvent devenir vraiment n'importe quoi.
0: Comment Martin Sarvaš a-t-il évalué les débuts de Dublatanka l'année dernière lors de la célébration du 40e anniversaire de son premier album et quelle chanson de ce premier album le caractérise le plus ?
1: Tout le monde a contribué à ce miracle, car c'est un exploit rare en Slovaquie. Un groupe qui n'a pas été fondé par des producteurs, mais qui a véritablement bâti son succès sur cette amitié. Je m'inspire donc davantage des témoignages. Je ne percevais pas mes paroles d'une manière ou d'une autre. Par exemple, quand on me demande de citer une chanson, évidemment, ce sont des classiques. Ou peu importe comment on les appelle maintenant. Je pense que la chanson la plus emblématique de Dublatanka est celle de cet album, une chanson originale sans aucune influence extérieure. Zaitra, demain. Ce groove est incroyable.

0: Vous écoutiez la rubrique musicale du samedi sur Radio Slovaquie Internationale et c'est aussi le moment de réécouter les extraits de la semaine.
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0: Nous évoquerons d'abord la Journée européenne des langues avec Lingva Fest. Et ensuite, nous évoquerons les pommes de terre.
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0: Célébrée chaque année le 26 septembre, la Journée européenne des langues a été instaurée en 2001 à l'initiative conjointe du Conseil de l'Europe et de la Commission européenne. Les citoyens des 46 États membres du Conseil de l'Europe sont encouragés à découvrir et à apprendre des langues à tout âge, que ce soit dans le cadre de l'éducation formelle ou en dehors de celle-ci. Cette action reflète la conviction commune du Conseil de l'Europe et de la Commission européenne selon laquelle la diversité linguistique constitue à la fois un levier puissant pour favoriser la compréhension interculturelle et un élément fondamental du riche patrimoine culturel de l'Europe.
2: Comme l'explique sur les réseaux sociaux Barbara Tricoire de la représentation en Slovaquie, la Commission européenne fut ravie d'avoir été à nouveau le principal partenaire du Festival des langues Lingva Fest. Ce festival a accueilli cette année un nombre record de 6000 participants. Pour la Commission européenne, cette augmentation constante témoigne de l'intérêt et de la pertinence que les langues suscitent chez les jeunes.
0: Le Festival des langues Lingva Fest est organisé à l'occasion de la Journée européenne des langues. Nous commémorons officiellement cette journée en Europe le 26 septembre, mais le Lingva Fest se déroule un peu plus tôt, précisément parce qu'il suscite un vif intérêt. Les locaux de l'Université de l'économie sont disponibles les 10 et 11 septembre, juste avant le début du semestre.
2: Peter Balázs est espérantiste et l'organisateur officiel de Lingva Fest. Il revient sur ce festival dans les studios de RSI. Voici le résumé des activités de cette édition.
0: Nous proposons plus de 65 conférences, présentations et ateliers. Plus de 18 ou 19 langues sont présentées à ce festival. Il y a un programme culturel et musical.
2: Voici un riche programme impossible à détailler. Des cours express étaient organisés en ligne pour ceux qui ne pouvaient y assister physiquement. Par exemple, celui sur la langue des signes avec le couple Wojciechowski. Monsieur Balázs dresse le profil des visiteurs.
0: Il n'y a pas de limite d'âge pour ce festival, mais le programme est conçu pour être intéressant et accessible principalement aux lycéens. Nous accueillons également un grand nombre de visiteurs issus du collège. Les élèves constituent donc notre public cible, mais aussi les étudiants d'enseignement supérieur, de l'université, du troisième âge, ou toute personne intéressée par les langues, tout le monde est le bienvenu.
2: La Tombola est un programme très populaire et attractif. Quelle est sa particularité?
0: Tout le monde gagne, au minimum un stylo pour étudier. Un billet sur deux est gagnant.
2: Il n'y a pas que des conférences au programme, il y a aussi des jeux et des concerts.
0: Dans le cadre du programme culturel, nous sommes ravis d'annoncer que l'année dernière et cette année encore, nous aurons un très beau concert intitulé Ukulélé sans frontières, des chansons qui retiennent et qui relient les langues et les cultures. Il s'agit d'un groupe de Bratislava appelé l'Orchestre de Ukulélé de Bratislava. Ce sont des musiciens formidables qui jouent des chansons du monde entier sur cette mini guitare qu'est le ukulélé.
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0: Célébrée chaque année le 26 septembre, la Journée européenne des langues a été instaurée en 2001 à l'initiative conjointe du Conseil de l'Europe et de la Commission européenne. Les citoyens des 46 États membres du Conseil de l'Europe sont encouragés à découvrir et à apprendre des langues à tout âge, que ce soit dans le cadre de l'éducation formelle ou en dehors de celle-ci. Cette action reflète la conviction commune du Conseil de l'Europe et de la Commission européenne selon laquelle la diversité linguistique constitue à la fois un levier puissant pour favoriser la compréhension interculturelle et un élément fondamental du riche patrimoine culturel de l'Europe.
2: Comme l'explique sur les réseaux sociaux Barbara Tricoire de la représentation en Slovaquie, la Commission européenne fut ravie d'avoir été à nouveau le principal partenaire du Festival des langues Lingva Fest. Ce festival a accueilli cette année un nombre record de 6000 participants. Pour la Commission européenne, cette augmentation constante témoigne de l'intérêt et de la pertinence que les langues suscitent chez les jeunes.
0: Le festival des langues Lingua Fest est organisé à l'occasion de la Journée européenne des langues. Nous commémorons officiellement cette journée en Europe le 26 septembre, mais le Lingua Fest se déroule un peu plus tôt, précisément parce qu'il suscite un vif intérêt. Les locaux de l'Université de l'économie sont disponibles les 10 et 11 septembre, juste avant le début du semestre.
2: Peter Balázs est espérantiste et l'organisateur officiel de Lingua Fest. Il revient sur ce festival dans les studios de RSI. Voici le résumé des activités de cette édition.
0: Nous proposons plus de 65 conférences, présentations et ateliers. Plus de 18 ou 19 langues sont présentées à ce festival. Il y a un programme culturel et musical.
2: Voici un riche programme impossible à détailler. Des cours express étaient organisés en ligne pour ceux qui ne pouvaient y assister physiquement. Par exemple, celui sur la langue des signes avec le couple Wojciechowski. Monsieur Balázs dresse le profil des visiteurs.
0: Il n'y a pas de limite d'âge pour ce festival, mais le programme est conçu pour être intéressant et accessible principalement aux lycéens. Nous accueillons également un grand nombre de visiteurs issus du collège. Les élèves constituent donc notre public cible, mais aussi les étudiants d'enseignement supérieur, de l'université, du troisième âge, ou toute personne intéressée par les langues, tout le monde est le bienvenu.
2: La Tombola est un programme très populaire et attractif. Quelle est sa particularité?
0: Tout le monde gagne, au minimum un stylo pour étudier. Un billet sur deux est gagnant.
2: Il n'y a pas que des conférences au programme, il y a aussi des jeux et des concerts.
0: Dans le cadre du programme culturel, nous sommes ravis d'annoncer que l'année dernière et cette année encore, nous aurons un très beau concert intitulé « Ukulélé sans frontières », des chansons qui retiennent et qui relient les langues et les cultures. Il s'agit d'un groupe de Bratislava appelé l'Orchestre de Ukulélé de Bratislava. Ce sont des musiciens formidables qui jouent des chansons du monde entier sur cette mini-guitare qu'est le ukulélé. De plus, il y a un programme très intéressant et très populaire, non seulement lors de cet événement, mais aussi lors d'autres que nous organisons. Par exemple, pour les polyglottes, il y a le fameux quiz musique-langue préparé chaque année pour nous par un polyglotte français. Notre collègue Mathieu Desplantes a vécu plusieurs années en Slovaquie, il parle donc slovaque. Le but principal de ce quiz est de deviner la langue d'un court extrait musical de 10 à 20 secondes. C'est un jeu très intéressant et populaire et on peut être surpris de voir à quel point certaines chansons peuvent être difficiles ou faciles à reconnaître.
2: La Slovaquie est un petit pays entouré d'autres nations et nous devrions connaître les langues de nos voisins tchèques, polonais, hongrois et autrichiens. Monsieur Balázs revient sur l'importance de connaître au moins deux langues de nos jours.
0: Maîtriser les langues étrangères est utile, que l'on soit un petit ou un grand pays. Et paradoxalement, c'est même plus important pour les petits pays de maîtriser les langues des autres, qu'il s'agisse de pays voisins ou des langues officielles des grands pays.
2: On dit qu'à l'ère de l'intelligence artificielle où les technologies peuvent grandement faciliter la traduction d'articles ou de documents, l'apprentissage des langues deviendra moins indispensable. Monsieur Balázs ne pense que ce soit une bonne idée. Il y a de nombreuses raisons à cela, l'une d'elles étant bien sûr de pouvoir communiquer.
0: Mais il y a aussi d'autres raisons, car comme le dit le célèbre proverbe slovaque « Koľko jazykov vieš, toľkokrát si človekom », tu seras autant de fois homme que tu connais de langues. À propos des langues, vous savez, en tant qu'être humain, on apprend souvent grâce à l'apprentissage d'une langue étrangère, non seulement la langue elle-même, mais aussi la culture de ces personnes plus profondément. On comprend beaucoup mieux, par exemple, pourquoi elles réagissent comme elles le font, leur vision du monde, leur motivation, etc. Ainsi, une personne parvient vraiment à toucher le cœur de son interlocuteur en connaissant la langue de l'autre.
2: Selon lui, la connaissance des langues contribue-t-elle à l'élimination de la xénophobie, du nationalisme, etc.?
0: C'est certainement l'un des objectifs de ce festival des langues. Je peux l'affirmer, d'après ma propre expérience, mais aussi grâce à celle de notre association. Nous organisons ces festivals de langues, mais aussi les plus grands rassemblements de polyglottes au monde. Et personnellement, je n'ai jamais rencontré de polyglotte xénophobe. Quelqu'un qui parlerait 10 langues, par exemple, et qui serait refermé sur lui-même, affirmant que seule sa langue, ou la nôtre, est la meilleure. Plus une personne est ouverte d'esprit, c'est-à-dire plus elle parle d'autres langues, plus elle développe sa compréhension, plus elle élargit ses frontières, et plus elle acquiert de connaissances.
2: Dans cet extrait de l'une des conférences en ligne, il est dit que si tout le monde ou presque maîtrise l'anglais, connaître d'autres langues étrangères est un plus pour les entreprises. Monsieur Balage revient sur la position dominante de la langue étrangère la plus populaire.
0: La question est de savoir si l'anglais devrait avoir une position aussi prépondérante, qui malheureusement se justifie de plusieurs manières. Il existe diverses études qui montrent que l'anglais est en quelque sorte un ennemi du multilinguisme. C'est précisément à cause de son hégémonie. L'anglais tente de remplacer les autres langues, les langues minoritaires, et étouffe le multilinguisme. C'est un phénomène inévitable car c'est lié à la géopolitique comme cela a toujours été le cas par le passé. Malheureusement, jusqu'à aujourd'hui, le système fonctionne de telle sorte que la langue du plus fort, du plus puissant, est utilisée, comme c'était le cas pour l'Empire romain. Donc, c'était le latin à l'époque, quand on avait essentiellement l'Autriche-Hongrie, puis le hongrois à l'allemand, puis le russe comme matière obligatoire. Actuellement, c'est paradoxalement l'anglais obligatoire. On peut se demander ce qui se passera dans 10, 20, 50 ou 100 ans. On voit tous que le modèle anglo-saxon du monde n'est peut-être pas éternel, comme tous ceux du passé.
2: Parmi les cours proposés, il y avait le chinois.
0: On peut se demander si, par exemple, les pays du BRICS joueront un rôle plus important dans leur langue. La Chine progresse actuellement dans tous les domaines, que ce soit sur le plan économique, politique ou autre. Il est logique que parallèlement à cette croissance économique, la puissance chinoise progresse également. De plus, notre Festival des langues accueillera l'Institut Confucius, une conférence sur la Chine et un cours intensif de chinois.
3: Ni men hao. Yes, ni men hao.
4: Budeme mať ale napríklad na festivale aj arabčinu poprvýkrát. Som veľmi rád, že aj
0: pour la première fois l'arabe sera également présent. Je suis ravi que l'arabe soit aussi au programme car c'est une langue non négligeable dans le monde. Cependant, la question se pose de savoir comment évoluera le monde dans un contexte aussi multilingue qui deviendra peut-être multipolaire et non plus basé sur une seule langue. Personnellement, l'espéranto est la langue qui me tient le plus à cœur car c'est grâce à elle que j'ai pu participer à ces activités. De plus, c'est une langue neutre, politiquement neutre, et facile à apprendre. Je serais donc très heureux si cela contribuait à sa diffusion.
2: Peter Balage, organisateur officiel de LinguaFest, était reçu dans les studios de RSI avant le Festival des langues. Un entretien mené par notre collègue Tatiana Jitnikova. Tous les extraits proviennent des cours en ligne disponibles sur LinguaFest.
0: Voilà, votre émission du samedi est terminée. Demain dimanche, je vous retrouve pour un nouvel épisode de notre série sur les 100 ans de la radio et les 70 ans de la télévision. Et je serai au rendez-vous pour lancer la semaine ce lundi. À la prochaine et d'ici là, chers auditeurs, restez à l'écoute de Radio Slovaquie Internationale.

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1: Chers auditeurs francophones de Radio Slovaquie Internationale, bienvenue dans votre émission de ce samedi 26 septembre 2026. Cette émission se déroule en deux temps. D'abord, la rubrique musicale slovaque, préparée par Radomir Mecha. Les carrefours de la musique honoreront la mémoire de Martin Sarvaš et le premier album de Tubla Tanka. Ensuite, les extraits des émissions de la semaine écoulée sur Radio Slovaquie Internationale en français. Nous sommes le 26 septembre, date de la Journée européenne des langues. Nous évoquerons donc Lingvarfest, puis nous parlerons pommes de terre. Jacques Oflak est au micro avec Zuzana Jolnajova, Romana Šunderlíková est au mixage et Radomir Mecha à la programmation musicale. Nous commençons d'ailleurs en musique. Bonne écoute.
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2: Au début des vacances d'été, nous avons appris la triste nouvelle du décès soudain et inattendu du parolier, poète et figure emblématique de la scène musicale slovaque, Martin Sarvaš. Il est décédé le 1er juillet à l'âge de 65 ans. Ses textes ont connu un grand succès. Le groupe avec lequel il a débuté sa brillante carrière est devenu légendaire. Il a soutenu Tubla Tanka dès ses débuts. Leur premier album a été marquant, comme nous pouvons nous en rappeler avec lui et le leader du groupe, Mathieu Durinda, dans une interview tirée des archives. Comment ce duo d'auteurs talentueux s'est-il rencontré?
1: C'est Duro Černý qui m'a dit « Je connais un excellent parolier, Martin Sarvaš. Il écrit de la poésie, de la prose. Et puis, quand j'ai vu Sarvaš pour la première fois, j'ai réalisé que je le connaissais déjà de vue. J'étais un jour au bar à vin Visoka Štyri-Sat-Štyri. Martin Sarvaš lisait ses textes en prose et en poésie devant les gens. Un de mes amis m'a dit « C'est Sarvaš, il est passionné, il écrit très bien ». Duro Černý a alors suggéré d'essayer avec Sarvaš, persuadé qu'il écrirait quelque chose de bien.
2: Voilà comment Mathieu Durinda évoque leur rencontre. Comment Martin Sarvaš se souvient-il de leur début?
1: Eh bien, j'ai toujours aimé la musique et à l'époque, j'écoutais de tout, du glam rock à Diego Ursini. Puis, je me suis laissé emporter, j'ai commencé à écrire des poèmes et je pensais pouvoir charmer quelqu'un avec ça. Et puis, Černý et moi, on s'est rencontrés un peu par hasard, lors d'une soirée, si on veut. On était au lycée ensemble, enfin, il avait un de moins que moi, parce que les choses se sont passées différemment pour moi. Il venait d'une famille de pentathlètes. Moi, je faisais du pentathlon moderne. On se connaissait, nos familles aussi.

directeur de la maison d'édition Opus, en voyant cela, aurait déclaré qu'un groupe aussi présent à Bratislava n'avait pas son propre album. Ce qui était vrai en partie, mais il y avait aussi un plan éditorial qui prévoyait la sortie d'autres groupes, disons, qui se sont séparés entre-temps, notamment Demi-Cat. Du coup, on avait besoin d'un nouveau groupe jeune et dynamique, et c'est comme ça que Tubatlanka a vu le jour. Donc, à mi-chemin, c'est vrai. C'était un bond en avant incroyable, et ça a marché. J'ai aussi mentionné les conditions d'enregistrement. Un studio 8 pistes, le studio Opus, aujourd'hui rue Nedbalova, là où se trouve aujourd'hui le studio Café. 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

0: Le premier album de Toublatanka introduit une musique nouvelle et de nouveaux moyens d'expression lyrique. Comment tout cela s'est-il produit ?
1: Nous avions un groupe et on s'amusait bien. C'était encore le communisme, même si on n'était plus dans les années 50 ou 60, mais au début des années 80. On transformait tout ça en surréalisme. Et c'est de ce surréalisme que sont nées les paroles, comme par exemple la chanson Schlabikar. Schlabikar, c'est un livre pour apprendre à lire. Quand on l'ouvre, on découvre des questions posées aux enfants par l'auteur, comme par exemple, un chien est un paon, un hibou est un chien. On a choisi les phrases qui avait le moins de sens. Du coup, tout ça avait un côté surréaliste, même les costumes à la fin. Mais on était des puristes du rock, imprégnés de rock de qualité, et on voulait s'exprimer à travers le rock. On voulait jouer du rock. Je qualifie notre travail de rock mélodique.
0: En plus d'écrire des paroles, Martin Sarvache est aussi devenu le manager de Toublatanka. Qu'est-ce qui a précédé leur future célébrité ?
1: L'histoire slovaque l'a démontré à maintes reprises. L'impact le plus fort vient de l'extérieur, dans notre cas de Tchéquie. J'ai feuilleté les annuaires, cherché des institutions culturelles, j'ai passé des appels interurbains. J'ai appelé encore et encore, et soudain, d'une manière totalement inattendue, un certain Mirek Touma, musicien très influent et très talentueux, m'a appelé. Jaromír Touma, il semblait avoir remarqué cet album, et par la même occasion, il nous a recommandé pour le festival de Hradec Králové, où le groupe a fait ses débuts en République tchèque avec le groupe Citron. Depuis, je crois que le groupe a pris son envol. Et bien sûr, il est aussi arrivé en Slovaquie, mais à ses débuts, il jouait dans de toutes petites salles avec seulement 8 personnes, et petit à petit dans ces centres culturels où travaillaient des gens courageux, car cela demandait encore du courage. C'était parfois l'épopée, comme quand nous avons loupé le bus et que nous sommes arrivés une heure en retard, en hiver, dans deux voitures gigoulis, alors que les gens nous attendaient. C'était plus que de la musique.

0: Dublatanka a toujours mis l'accent sur les compositions originales, les bons textes et un slovaque correct.
1: À l'époque, l'ambiance était différente, par exemple, comparée à la musique pop et au marché tchèque. On accordait beaucoup plus d'importance aux compositions originales. C'est un point important. Ça signifie que les chanteurs n'avaient pas le temps de massacrer leur anglais, de se rendre compte ensuite « Ah, je vais chanter en slovaque et je ne connais pas du tout le rythme ». Non, pas que je doive l'apprendre, mais dès mon plus jeune âge, à la maternelle, chantant, les enfants autour du feu, les chansons folkloriques, les gens l'avaient tout simplement. En eux, bien plus qu'aujourd'hui. De nos jours, c'est un vrai problème quand quelqu'un se met à chanter en slovaque, de peur que ça sonne comme quelque chose de 1979 ou 74. Le slovaque était travaillé complètement différemment. Je peux en témoigner, même dans cette école, il y a beaucoup de théories, mais le rythme de cette langue, sans parler de l'aspect spirituel, la façon dont ces histoires sont créées, tout cela a une structure. J'ai aussi appris qu'il faut accepter l'avis du chef d'orchestre, du chanteur, et de quelqu'un comme Mathieu, l'arrangeur, qui avait pensé dès le départ. Il faut accepter cet avis, même si ça fait mal, surtout quand on est jeune et qu'on a des problèmes d'ego. Mais c'est seulement dans ce travail d'équipe que le résultat se crée, même s'il n'est pas entièrement de moi. Quand quelqu'un s'impose et joue les cools, sans y mettre de la verve, de l'énergie, de la sincérité, de la persuasion, alors les paroles peuvent devenir vraiment n'importe quoi.
0: Comment Martin Sarvache a-t-il évalué les débuts de Dublatanka l'année dernière lors de la célébration du 40e anniversaire de son premier album et quelle chanson de ce premier album le caractérise le plus ?
1: Tout le monde a contribué à ce miracle, car c'est un exploit rare en Slovaquie. Un groupe qui n'a pas été fondé par des producteurs, mais qui a véritablement bâti son succès sur cette amitié. Je m'inspire donc davantage des témoignages. Je ne percevais pas mes paroles d'une manière ou d'une autre. Par exemple, quand on me demande de citer une chanson, évidemment, ce sont des classiques. Ou peu importe comment on les appelle maintenant. Je pense que la chanson la plus emblématique de Dublatanka est celle de cet album, une chanson originale sans aucune influence extérieure, Zaitra. Demain, ce groove est incroyable.

0: Vous écoutiez la rubrique musicale du samedi sur Radio Slovaquie Internationale et c'est aussi le moment de réécouter les extraits de la semaine.
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0: Nous évoquerons d'abord la Journée européenne des langues avec LingvaFest. Et ensuite, nous évoquerons les pommes de terre.
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0: Célébrée chaque année le 26 septembre, la Journée européenne des langues a été instaurée en 2001 à l'initiative conjointe du Conseil de l'Europe et de la Commission européenne. Les citoyens des 46 États membres du Conseil de l'Europe sont encouragés à découvrir et à apprendre des langues à tout âge, que ce soit dans le cadre de l'éducation formelle ou en dehors de celle-ci. Cette action reflète la conviction commune du Conseil de l'Europe et de la Commission européenne selon laquelle la diversité linguistique constitue à la fois un levier puissant pour favoriser la compréhension interculturelle et un élément fondamental du riche patrimoine culturel de l'Europe.
2: Comme l'explique sur les réseaux sociaux Barbara Tricoire de la représentation en Slovaquie, la Commission européenne fut ravie d'avoir été à nouveau le principal partenaire du Festival des langues LingvaFest. Ce festival a accueilli cette année un nombre record de 6000 participants. Pour la Commission européenne, cette augmentation constante témoigne de l'intérêt et de la pertinence que les langues suscitent chez les jeunes.
0: Le Festival des langues LingvaFest est organisé à l'occasion de la Journée européenne des langues. Nous commémorons officiellement cette journée en Europe le 26 septembre, mais le LingvaFest se déroule un peu plus tôt, précisément parce qu'il suscite un vif intérêt. Les locaux de l'Université de l'économie sont disponibles les 10 et 11 septembre, juste avant le début du semestre.
2: Peter Balázs est espérantiste et l'organisateur officiel de LingvaFest. Il revient sur ce festival dans les studios de RSI. Voici le résumé des activités de cette édition.
0: Nous proposons plus de 65 conférences, présentations et ateliers. Plus de 18 ou 19 langues sont présentées à ce festival. Il y a un programme culturel et musical.
2: Voici un riche programme impossible à détailler. Des cours express étaient organisés en ligne pour ceux qui ne pouvaient y assister physiquement. Par exemple, celui sur la langue des signes avec le couple Wojciechowski. Monsieur Balázs dresse le profil des visiteurs.
0: Il n'y a pas de limite d'âge pour ce festival, mais le programme est conçu pour être intéressant et accessible principalement aux lycéens. Nous accueillons également un grand nombre de visiteurs issus du collège. Les élèves constituent donc notre public cible, mais aussi les étudiants d'enseignement supérieur, de l'université, du troisième âge, ou toute personne intéressée par les langues, tout le monde est le bienvenu.
2: La Tombola est un programme très populaire et attractif. Quelle est sa particularité?
0: Tout le monde gagne, au minimum un stylo pour étudier. Un billet sur deux est gagnant.
2: Il n'y a pas que des conférences au programme, il y a aussi des jeux et des concerts.
0: Dans le cadre du programme culturel, nous sommes ravis d'annoncer que l'année dernière et cette année encore, nous aurons un très beau concert intitulé « Ukulélé sans frontières », des chansons qui retiennent et qui relient les langues et les cultures. Il s'agit d'un groupe de Bratislava appelé l'Orchestre de Ukulélé de Bratislava. Ce sont des musiciens formidables qui jouent des chansons du monde entier sur cette mini-guitare qu'est le ukulélé.
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0: Célébrée chaque année le 26 septembre, la Journée européenne des langues a été instaurée en 2001 à l'initiative conjointe du Conseil de l'Europe et de la Commission européenne. Les citoyens des 46 États membres du Conseil de l'Europe sont encouragés à découvrir et à apprendre des langues à tout âge, que ce soit dans le cadre de l'éducation formelle ou en dehors de celle-ci. Cette action reflète la conviction commune du Conseil de l'Europe et de la Commission européenne selon laquelle la diversité linguistique constitue à la fois un levier puissant pour favoriser la compréhension interculturelle et un élément fondamental du riche patrimoine culturel de l'Europe.
2: Comme l'explique sur les réseaux sociaux Barbara Tricoire de la représentation en Slovaquie, la Commission européenne fut ravie d'avoir été à nouveau le principal partenaire du Festival des langues LingvaFest. Ce festival a accueilli cette année un nombre record de 6000 participants. Pour la Commission européenne, cette augmentation constante témoigne de l'intérêt et de la pertinence que les langues suscitent chez les jeunes.
0: Le festival des langues, Lingua Fest, est organisé à l'occasion de la Journée européenne des langues. Nous commémorons officiellement cette journée en Europe le 26 septembre, mais le Lingua Fest se déroule un peu plus tôt, précisément parce qu'il suscite un vif intérêt. Les locaux de l'Université de l'économie sont disponibles les 10 et 11 septembre, juste avant le début du semestre.
2: Peter Balázs est espérantiste et l'organisateur officiel de Lingua Fest. Il revient sur ce festival dans les studios de RSI. Voici le résumé des activités de cette édition.
0: Nous proposons plus de 65 conférences, présentations et ateliers. Plus de 18 ou 19 langues sont présentées à ce festival. Il y a un programme culturel et musical.
2: Voici un riche programme impossible à détailler. Des cours express étaient organisés en ligne pour ceux qui ne pouvaient y assister physiquement. Par exemple, celui sur la langue des signes avec le couple Wojciechowski. Monsieur Balázs dresse le profil des visiteurs.
0: Il n'y a pas de limite d'âge pour ce festival, mais le programme est conçu pour être intéressant et accessible principalement aux lycéens. Nous accueillons également un grand nombre de visiteurs issus du collège. Les élèves constituent donc notre public cible, mais aussi les étudiants d'enseignement supérieur, de l'université, du troisième âge, ou toute personne intéressée par les langues, tout le monde est le bienvenu.
2: La Tombola est un programme très populaire et attractif. Quelle est sa particularité?
0: Tout le monde gagne, au minimum un stylo pour étudier. Un billet sur deux est gagnant.
2: Il n'y a pas que des conférences au programme, il y a aussi des jeux et des concerts.
0: Dans le cadre du programme culturel, nous sommes ravis d'annoncer que l'année dernière et cette année encore, nous aurons un très beau concert intitulé « Ukulélé sans frontières », des chansons qui retiennent et qui relient les langues et les cultures. Il s'agit d'un groupe de Bratislava appelé l'Orchestre de Ukulélé de Bratislava. Ce sont des musiciens formidables qui jouent des chansons du monde entier sur cette mini-guitare qu'est le ukulélé. De plus, il y a un programme très intéressant et très populaire, non seulement lors de cet événement, mais aussi lors d'autres que nous organisons. Par exemple, pour les polyglottes, il y a le fameux quiz musique-langue préparé chaque année pour nous par un polyglotte français. Notre collègue Mathieu Desplantes a vécu plusieurs années en Slovaquie, il parle donc slovaque. Le but principal de ce quiz est de deviner la langue d'un court extrait musical de 10 à 20 secondes. C'est un jeu très intéressant et populaire, et on peut être surpris de voir à quel point certaines chansons peuvent être difficiles ou faciles à reconnaître.
2: La Slovaquie est un petit pays entouré d'autres nations et nous devrions connaître les langues de nos voisins tchèques, polonais, hongrois et autrichiens. Monsieur Balázs revient sur l'importance de connaître au moins deux langues de nos jours.
0: Maîtriser les langues étrangères est utile, que l'on soit un petit ou un grand pays. Et paradoxalement, c'est même plus important pour les petits pays de maîtriser les langues des autres, qu'il s'agisse de pays voisins ou des langues officielles des grands pays.
2: On dit qu'à l'ère de l'intelligence artificielle où les technologies peuvent grandement faciliter la traduction d'articles ou de documents, l'apprentissage des langues deviendra moins indispensable. Monsieur Balázs ne pense que ce soit une bonne idée. Il y a de nombreuses raisons à cela, l'une d'elles étant bien sûr de pouvoir communiquer.
0: Mais il y a aussi d'autres raisons, car comme le dit le célèbre proverbe slovaque « Koľko jazykov vieš, toľkokrát si človekom »« Tu seras autant de fois homme que tu connais de langues ». À propos des langues, vous savez, en tant qu'être humain, on apprend souvent grâce à l'apprentissage d'une langue étrangère, non seulement la langue elle-même, mais aussi la culture de ces personnes plus profondément. On comprend beaucoup mieux, par exemple, pourquoi elles réagissent comme elles le font, leur vision du monde, leur motivation, etc. Ainsi, une personne parvient vraiment à toucher le cœur de son interlocuteur en connaissant la langue de l'autre.
2: Selon lui, la connaissance des langues contribue-t-elle à l'élimination de la xénophobie, du nationalisme, etc.?
0: C'est certainement l'un des objectifs de ce festival des langues. Je peux l'affirmer d'après ma propre expérience, mais aussi grâce à celle de notre association. Nous organisons ces festivals de langues, mais aussi les plus grands rassemblements de polyglottes au monde. Et personnellement, je n'ai jamais rencontré de polyglotte xénophobe. Quelqu'un qui parlerait 10 langues, par exemple, et qui serait refermé sur lui-même, affirmant que seule sa langue, ou la nôtre, est la meilleure. Plus une personne est ouverte d'esprit, c'est-à-dire plus elle parle d'autres langues, plus elle développe sa compréhension, plus elle élargit ses frontières, et plus elle acquiert de connaissances.
2: Dans cet extrait de l'une des conférences en ligne, il est dit que si tout le monde ou presque maîtrise l'anglais, connaître d'autres langues étrangères est un plus pour les entreprises. Monsieur Balage revient sur la position dominante de la langue étrangère la plus populaire.
0: La question est de savoir si l'anglais devrait avoir une position aussi prépondérante, qui malheureusement se justifie de plusieurs manières. Il existe diverses études qui montrent que l'anglais est en quelque sorte un ennemi du multilinguisme. C'est précisément à cause de son hégémonie. L'anglais tente de remplacer les autres langues, les langues minoritaires, et étouffe le multilinguisme. C'est un phénomène inévitable car c'est lié à la géopolitique comme cela a toujours été le cas par le passé. Malheureusement, jusqu'à aujourd'hui, le système fonctionne de telle sorte que la langue du plus fort, du plus puissant, est utilisée, comme c'était le cas pour l'Empire romain. Donc, c'était le latin à l'époque, quand on avait essentiellement l'Autriche-Hongrie, puis le hongrois, l'allemand, puis le russe comme matière obligatoire. Actuellement, c'est paradoxalement l'anglais obligatoire. On peut se demander ce qui se passera dans 10, 20, 50 ou 100 ans. On voit tous que le modèle anglo-saxon du monde n'est peut-être pas éternel, comme tous ceux du passé.
2: Parmi les cours proposés, il y avait le chinois.
0: On peut se demander si, par exemple, les pays du BRICS joueront un rôle plus important dans leur langue. La Chine progresse actuellement dans tous les domaines, que ce soit sur le plan économique, politique ou autre. Il est logique que parallèlement à cette croissance économique, la puissance chinoise progresse également. De plus, notre Festival des langues accueillera l'Institut Confucius, une conférence sur la Chine et un cours intensif de chinois.
3: Ni men hao. Yes, ni men hao.
4: Budeme mať ale napríklad na festivale aj arabčinu poprvýkrát. Som veľmi rád, že aj
0: pour la première fois l'arabe sera également présent. Je suis ravi que l'arabe soit aussi au programme car c'est une langue non négligeable dans le monde. Cependant, la question se pose de savoir comment évoluera le monde dans un contexte aussi multilingue qui deviendra peut-être multipolaire et non plus basé sur une seule langue. Personnellement, l'espéranto est la langue qui me tient le plus à cœur car c'est grâce à elle que j'ai pu participer à ces activités. De plus, c'est une langue neutre, politiquement neutre, et facile à apprendre. Je serais donc très heureux si cela contribuait à sa diffusion.
2: Peter Balage, organisateur officiel de LinguaFest, était reçu dans les studios de RSI avant le Festival des langues. Un entretien mené par notre collègue Tatiana Jitnikova. Tous les extraits proviennent des cours en ligne disponibles sur LinguaFest.
0: Voilà, votre émission du samedi est terminée. Demain dimanche, je vous retrouve pour un nouvel épisode de notre série sur les 100 ans de la radio et les 70 ans de la télévision. Et je serai au rendez-vous pour lancer la semaine ce lundi. À la prochaine et d'ici là, chers auditeurs, restez à l'écoute de Radio Slovaquie Internationale.

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1: Chers auditeurs de Radio Slovaquie Internationale, je vous souhaite la bienvenue à l'écoute de votre émission dominicale du 23 septembre 2026. Au programme, nous vous présentons un nouveau volet de notre série consacrée au centenaire de la radio. Pour rappel, l'exposition est toujours visible dans les espaces de la pyramide inversée de la radio à Bratislava. Exposition multilingue avec les voix de vos serviteurs en français dans l'audio guide. Ensuite, j'ai pris mon coupe-papier pour ouvrir les enveloppes que vous nous avez envoyées pour ce courrier des auditeurs entre nous. Pour vous accompagner au cours de cette émission, Jacques Oflak est au micro avec Zuzana Jolnajová et Renata Oflak. C'est en direct de Bratislava que vous retrouvez l'ingénieur du son Romana Šunderlíková, sans oublier notre programmateur musical Radomír Meša. Nous commençons par notre nouveau volet sur les 100 ans de la radio, où il sera question, de télévision.
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1: Dans notre série spéciale consacrée au centenaire de la radio, nous nous intéressons de plus près à notre jeune sœur. Cette année, nous commémorons non seulement cet anniversaire important pour la radio, mais aussi les 70 ans des débuts de la télévision en Slovaquie. Un volet préparé par notre collègue Roman Bonbosch.
3: Nous travaillons pratiquement main dans la main avec la télévision depuis sa naissance, ce qui a abouti par la suite à la fusion officielle de deux médias en une seule institution. Les débuts de la télévision dans notre pays remontent à la fin des années 1950, explique le publiciste Boris Koreň.
4: En novembre 1956,
1: 500 concessionnaires de télévision étaient enregistrés en Slovaquie. On ignore le nombre exact de téléviseurs réellement à portée de l'émetteur à cette époque. Cependant, une anecdote curieuse entoure cette première diffusion. Elle devait avoir lieu le 7 novembre, pour célébrer l'anniversaire de la grande révolution socialiste d'octobre. Le Théâtre national slovaque préparait une représentation de l'opéra Juraj Janošík pour l'occasion. Mais la technique s'y opposa. Le camion de transmission devait avoir une vue directe sur l'antenne de télévision de Kamzik, ce qui n'était pas le cas du théâtre. Un autre programme et une autre date furent donc choisis. Une émission spéciale pour le 30e anniversaire de la radiodiffusion était déjà prévue pour le 3 novembre. Ce fut la toute première diffusion télévisée de l'histoire de la Slovaquie.
3: Avec l'arrivée de la télévision, l'architecture et le paysage de Bratislava se sont transformés. C'est à cette époque qu'un élément incontournable a fait son apparition dans la ville, un émetteur de télévision. C'est ainsi que cette grande nouvelle a été annoncée à la radio.
5: Stará Bratislava dostala novú dominantu.
1: Le vieux Bratislava s'est doté d'un nouveau point de repère. Une antenne de télévision se dresse au-dessus du bâtiment de l'émetteur sur la colline de Kamzik. Ce matin, le ministre a inauguré solennellement l'émetteur, exaucant ainsi le vœu de centaines de téléspectateurs du sud-ouest de la Slovaquie. Aujourd'hui, 3 novembre, l'indicatif du studio de Bratislava retentira pour la première fois, annonçant le début des émissions de télévision.
3: Si l'enregistrement radio de la toute première diffusion il y a 100 ans n'a malheureusement pas été conservé dans les archives, nous possédons néanmoins un enregistrement de la première diffusion télévisée de 1956. C'est ainsi que la légendaire présentatrice Hilda Michalíková s'est adressée au premier téléspectateur de l'histoire.
6: Dobrý večer, vážení priatelia.
7: Bonsoir, chers amis. Ici le studio de télévision de Bratislava pour le lancement de son premier programme. Vous allez assister dans quelques instants à une retransmission en direct depuis la salle des fêtes du Parc de la culture et des loisirs. Cet événement est dédié au 30e anniversaire de la radiodiffusion en Slovaquie et simultanément au lancement de la télévision à Bratislava.
3: C'est ainsi que la télévision a fait ses débuts dans notre pays. Au départ, elle n'était diffusée que quelques jours par semaine et proposait des émissions en direct, de courts documentaires, des enregistrements de pièces de théâtre ou des actualités. Aujourd'hui, 70 ans plus tard, une question se pose. Est-il possible de déterminer quelle a été l'œuvre la plus marquante jamais diffusée sur les écrans de la télévision slovaque? Réponse de Milan Antonič, archiviste de la télévision.
1: Toutes les œuvres ayant remporté les plus hautes distinctions internationales par le passé se concentrent, par un heureux hasard, sur une période que nous appelons l'âge d'or de la télévision slovaque, la seconde moitié des années 1960. Cette période est étroitement liée au département des programmes, alors appelé production de téléfilms. C'est dans ce cadre que furent créés des programmes qui figurent encore aujourd'hui parmi les meilleurs produits de la télévision slovaque.
3: Dès ses débuts, l'information a constitué un élément essentiel de la télévision. Les visages qui apparaissaient au journal télévisé du soir étaient connus de toute la Tchécoslovaquie à cette époque. Parmi les plus emblématiques figurait Andrea Bugošová. Aujourd'hui encore, elle transmet son expérience aux futurs présentateurs de télévision et de radio et au sommet de sa gloire, elle partageait son temps entre les studios de Bratislava et de Prague.
7: Au sein de la fédération, le système fonctionnait ainsi. Lorsqu'un présentateur tchèque était à l'antenne, un présentateur slovaque intervenait en complément et inversement. Nous assistions aux émissions hebdomadaires. Nous devions préparer nous-mêmes les actualités et les traduire en slovaque, car il n'y avait personne d'autre que nous capable de les traduire en slovaque. C'était plus créatif et plus dynamique. L'ambiance au studio de Prague était formidable. Le travail était abordé avec un grand professionnalisme. Cette expérience nous a beaucoup enrichis, notamment sur le plan professionnel. Travailler à Prague a été une excellente école pour nous.
3: Quand on parle de télévision, on évoque son lien naturel avec la radio. Cependant, il n'est pas toujours possible de transposer le contenu radiophonique à l'écran et inversement, comme le confirme le dramaturge de télévision Miki Mikelčík.
1: Il existe des endroits où la télévision, l'image, est tout simplement impossible à regarder. Par contre, on écoute la radio alors qu'on regarde autre chose. Bien sûr, l'image est toujours plus attrayante et la télévision couleur, présente depuis de nombreuses années, ajoute une troisième dimension à l'expérience, une image audiovisuelle qui enrichit tout. C'est peut-être pourquoi la télévision capte l'attention. Mais d'un autre côté, je pense qu'elle ne pénétrera jamais autant que la radio. Il y a des situations où nous devons regarder quelque chose de complètement différent lorsque notre vue est sollicitée. Et c'est dans ces situations que la radio reste irremplaçable. La radio atteint des endroits que la télévision ne peut atteindre.
3: Miki Mikelčík puise régulièrement dans de riches archives télévisuelles pour son travail. Celles-ci recèlent un grand nombre de productions cultes et de pièces filmées, entrées dans l'histoire grâce au phénomène de lundi télévisé de Bratislava. Rappelons aux plus jeunes ou aux auditeurs étrangers qu'il s'agissait d'une période faste pour la télévision. Alors que tous les théâtres de Slovaquie étaient fermés, les téléspectateurs de toute la Tchécoslovaquie se rassemblaient devant leur écran pour suivre les meilleures adaptations télévisées de classiques slovaques et internationaux interprétées par les plus grands acteurs slovaques. Que peut-on donc trouver dans ces archives exceptionnelles?
1: J'ai vu toutes sortes de choses, mais c'est toujours surprenant de redécouvrir quelque chose dont on se souvenait différemment, des souvenirs altérés par les années, qu'il s'agisse de simples souvenirs d'architecture, de l'aspect des rues et des maisons de Bratislava il y a 50 ans, des stations-service, de la vie quotidienne telle que décrite par les journalistes de la télévision et de la radio, et de la façon dont cela représentait à partir de ces reportages. On s'imagine ce qu'on entend, la réalité de la vie ordinaire, ce qui nous entourait dans les rues, les bâtiments, l'architecture, le comportement des gens dans les magasins, les problèmes qu'on résolvait en se plaignant de la marchandise. Autant de situations banales du quotidien qu'on a oubliées mais qui étaient autrefois primordiales car elles faisaient partie intégrante de notre vie.
3: Il convient de souligner que les émissions du lundi à la télévision constituaient un concept véritablement unique au au monde, sans équivalent dans les pays voisins. C'est ainsi que le scénariste, dramaturge, écrivain et ancien réalisateur de télévision Ivan Stadrucker s'en souvient.
1: Un petit miracle s'est produit. Des acteurs slovaques, parlant slovaque, ont conquis le cœur des téléspectateurs tchèques grâce à leur jeu authentique, naturel et sincère. C'était inattendu et reste encore quelque peu inexplicable. Bratislava est parvenu à séduire un public national avec ses émissions du lundi. Et ce, à une époque où l'on n'imaginait même pas qu'une production télévisuelle slovaque puisse avoir un tel impact.
3: Le légendaire réalisateur et directeur de la photographie Milan Homolka a créé des milliers d'émissions pour la télévision slovaque, dont les célèbres productions du lundi. Il se souvient encore aujourd'hui de nombreux lieux uniques où ses œuvres ont été tournées.
1: Comme il n'y avait pas de bâtiment à Mlinska Dolina à l'époque et que le vieux marché était désaffecté, les productions télévisées étaient tournées à la synagogue. Nous nous rendions également dans des centres culturels ou participions à des débats éducatifs, que ce soit rue Vajnorska, Bratislava ou à Karlova Ves. Nous travaillions souvent à Martin, où nous utilisions des espaces pour nos tournages. L'ouverture ultérieure d'un grand studio à Mlinska Dolina a tout changé. On pouvait désormais y réaliser des projets d'envergure. Les studios étaient spacieux et les décors bénéficiaient de possibilités inédites. Acteurs, architectes et décorateurs pouvaient enfin créer un espace et une atmosphère beaucoup plus vaste et immersif. C'est là que sont nées ces œuvres télévisuelles emblématiques qui constituent encore aujourd'hui le socle de notre mémoire télévisuelle.
3: La figure emblématique de la création et du développement des légendaires lundi télévisés de Bratislava fut Daniel Michaeli. Directeur des programmes littéraires et dramatiques de la télévision tchécoslovaque de Bratislava, il a considérablement enrichi ses concepts et y a laissé une empreinte dramaturgique indélébile. C'est ainsi que Milan Homolka se souvient de lui.
1: Il a joué dans des films, des téléfilms, mais surtout au cinéma. À la fin des années 1960, avec un groupe de personnes, il a créé une maison d'édition littéraire et dramatique où il travaillait comme dramaturge. Parallèlement, il continuait à jouer car il était souvent engagé pour des productions cinématographiques des studios Koliba. À cette époque, la télévision ne collaborait pas encore avec les dramaturges et les scénaristes pour les célèbres émissions du lundi. C'est grâce à Daniel Michaeli que ce travail a commencé à prendre forme et à se professionnaliser. Quand il a commencé à travailler comme dramaturge à la télévision, j'ai eu l'occasion de collaborer avec lui. Et c'est là que j'ai compris qui il était. Précis, réfléchi, calme, avec une vision claire de ce qu'il voulait créer.
3: C'est grâce à Daniel Michaeli que des choses jusqu'à là inédites ont pu être diffusées sur les écrans du régime de l'époque. Des œuvres de classiques mondiaux qui, à ce moment-là, ne pouvaient même pas être publiées dans notre pays.
1: Ce qui était intéressant chez lui, c'est que lorsqu'il a proposé de réaliser des pièces télévisées, sa maturité était déjà manifeste. Il savait choisir un sujet et prendre les bonnes décisions, ce qui était particulièrement important lorsqu'il dirigeait également l'équipe éditoriale. C'est grâce à ces décisions que des œuvres à succès ont vu le jour. L'équipe éditoriale comptait d'excellents dramaturges avec lesquels Daniel Michaeli collaboraient. Ce sont eux qui préparaient ses œuvres et leurs scénarios. Ils collaboraient aussi avec des créateurs externes, mais surtout avec les metteurs en scène internes avec lesquels ils parvenaient à un accord. Sa méthode de travail était unique. Lorsqu'il était auteur et qu'il venait au studio, il arrivait discrètement, on ne remarquait même pas. Certains arrivaient en grande pompe, avec des opinions bien arrêtées, avec la nécessité de régler un problème. Lui, non. Il arrivait, regardait, faisait une courte pause, puis s'asseyait avec le réalisateur et il passait tout en revue tranquillement. Cette approche discrète et méthodique était d'une grande qualité. C'était un style qu'on ne pouvait imiter, qu'on ne pouvait qu'expérimenter.
3: Quel est donc le phénomène le plus marquant et le plus durable des lundis télévisés? Le dramaturge Miki Michalčík le résume ainsi.
1: Je ne peux pas totalement ignorer l'optimisme lié à la mémoire et je ne le considère pas non plus comme quelque chose de négatif. Si la télévision est une sorte d'archive de nos souvenirs, de ce que nous avons vécu, mais dont nous ne nous souvenons plus, alors elle est capable de visualiser ces souvenirs et de nous les restituer exactement tels que nous les avons stockés dans notre mémoire. En revanche, une idéalisation excessive de la mémoire peut la déformer. Vous avez évoqué les lundis télévisés, et c'est précisément l'exemple souvent cité. Certes, la télévision avait ses lundis, de nombreuses productions de qualité ont été créées, les archives sont riches, mais en y regardant de plus près, je dois dire que près de 70% des programmes que nous diffuserions aujourd'hui n'auraient pas rencontré un grand succès. Soit ils étaient marqués par leur époque, soit ils préfiguraient idéologiquement une certaine façon de penser. Il est donc important de choisir avec lucidité ce qui est censé nous rappeler cette époque, de distinguer ce qui a été idéologiquement influencé de ce qui reflète véritablement la réalité telle qu'elle était. Et ensuite de redécouvrir ce que nous avons déjà oublié et ce qui mérite d'être revu.
3: Depuis son apparition, la télévision a profondément marqué notre quotidien. La sociologue Silvia Porubenova confirme également que la diffusion télévisuelle a eu et continue d'avoir un impact considérable sur la société, ses opinions et sa culture.
7: La télévision est assurément un phénomène des 20e et 21e siècles. Aujourd'hui, la population reçoit une mine d'informations, d'actualités, de suggestions et de visions du monde grâce à l'écran. C'est un média qui permet de toucher un large public, de créer un espace commun, d'influencer le débat.
3: Passons à la question finale. La télévision survivra-t-elle à l'occurrence de l'Internet et de nouveaux médias? L'archiviste Milan Antonic répond à cette question.
1: Aujourd'hui, à l'ère des smartphones et autres appareils, chacun se prend pour un photographe ou un caméraman hors pair. Mais il ne suffit pas de savoir prendre une photo ou filmer une courte vidéo. Il faut bien plus. Et c'est ce petit plus qui fait de la télévision ce qu'elle est. Il en va de même pour la radio. Ce petit plus, c'est le professionnalisme, l'expérience, le savoir-faire. Une institution qui sait comment créer une image ou un son percutant, de qualité et précis. C'est pourquoi je suis convaincu que la télévision survivra. Les médias professionnels ont toute leur place et l'auront toujours.
3: Et que pense le dramaturge Miki Michalczyk de l'avenir de ce média ?
1: Je suis sûr que la télévision restera. Elle sera bien sûr plus interactive. Elle fonctionnera à la demande, comme l'avaient imaginé les visionnaires. Ces services seront toujours là. Mais je cite toujours un exemple. À l'époque où l'on achetait des DVD dans les kiosques, on pensait qu'on cesserait de regarder des films à la télévision, puisqu'on pourrait les regarder n'importe quand, chez soi, au moment précis où on le souhaitait. Eh bien, cela ne s'est pas produit. Les DVD ont fini à la poubelle et les vieux films que nous propose la télévision, on les regarde encore aujourd'hui, parfois même plusieurs fois de suite. La télévision a donc toute sa place. Elle offre quelque chose d'inattendu et c'est précisément ce qui peut surprendre le téléspectateur.
3: Enfin, Alena Heribanova, cette figure emblématique de la télévision, présentatrice de longue date et diplomate culturelle, est l'un des visages que les téléspectateurs associent à la plus grande élégance à l'écran. Que souhaite-t-elle à la télévision slovaque à l'occasion de son anniversaire?
7: Je souhaite que la télévision conserve une large audience et surtout des téléspectateurs satisfaits. Des téléspectateurs qui se détendent, se divertissent, s'amusent et peut-être même réfléchissent devant la télévision. Aujourd'hui, rares sont les programmes capables de toucher un téléspectateur intellectuel. Pourtant, les archives télévisuelles recèlent de nombreux titres qui, jadis, ont façonné le bagage intellectuel de générations entières. C'est là une responsabilité que porte toujours la télévision.
3: Nous sommes ravis que la télévision soit présente en Slovaquie et que nous puissions créer un espace commun grâce à elle. À la radio, nous nous joignons bien sûr à toutes les félicitations et souhaitons bonne chance à nos collègues de la télévision pour les décennies à venir.
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1: Voilà, chers amis de Radio Slovaquie Internationale, nous nous retrouvons pour votre courrier. Et je tiens ici dans les mains, eh bien, les cartes postales, les lettres. Vous savez comme ça nous fait extraordinairement plaisir de pouvoir recevoir, toucher, ouvrir ces bonnes vieilles lettres et de pouvoir décrire ces merveilleuses cartes postales que vous nous envoyez. Continuez ainsi, chers auditeurs. Il n'y a pas que les mails et les courriels dans la vie. Nous apprécions beaucoup ce geste. Et donc, voilà, j'ai une carte postale représentant la cité médiévale d'Ivoire. Alors nous avons la dent d'Oche, par exemple, qui est représentée, le lac Léman. En fait, c'est un ensemble de petites images, de petites photos, avec, je vois, un cygne charmant. Il y a la pierre, des bâtiments, les montagnes et bien évidemment l'eau du lac. Alors, je retourne sur les rives du lac Léman, Haute-Savoie, promenade à travers la cité médiévale fleurie, qui bénéficie d'une situation exceptionnelle au bord du lac Léman. Et c'est une carte postale qui nous a été envoyée par Gilles Gauthier. Elle nous est arrivée le 17 août 2026. Je lis un petit coucou de cette jolie cité médiévale sur les bords du lac Léman. Nous y étions de bonne heure, avons déjeuné. Et quand nous sommes repartis après le repas, c'était noir de monde, se lever tôt était une bonne idée. Aujourd'hui, une autre cité à suivre. Mes amitiés à toute l'équipe. Merci bien vivant pour cette carte postale, Gilles. Ensuite, eh bien, nous avons Annecy, le palais de Lille, autre carte postale, meilleur souvenir de vacances en Haute-Savoie. Eh bien, ça nous a été envoyé et reçu le 14 août et envoyé par Christian Guiboudot. Merci beaucoup pour cette carte postale. Ensuite, une autre carte postale, toujours de France, le cirque de Gavarnie. Alors, nous avons ici représenté le village et le cirque de Gavarnie en Haute-Pyrénées. Une carte postale que nous avons reçue le 26 août, envoyée par Hervé et Frédéric. Bonjour, chers amis de Radio-Slovaquie Internationale. C'est avec beaucoup de retard que je viens d'écouter l'émission du dimanche 2 août et d'apprendre que j'étais l'heureux gagnant du sixième volet. Et il nous envoie cette vue d'un lieu emblématique des Pyrénées et où il se trouve depuis quelques jours. Et oui, et bien voilà donc l'occasion de rappeler, n'oubliez pas, chers auditeurs, de participer à nos concours. Merci encore, donc Hervé, pour cette carte postale. Et on continue une autre où l'on voit représenter le Puy-en-Velay, en Haute-Loire, en Auvergne, en France, avec le rocher Saint-Michel, d'Aiguille, je suppose que, j'espère que je prononce bien. Voilà, donc, ça c'est une sympathique carte postale. Une autre, puisqu'ici on en a trois, avec le Puy-en-Velay, toujours, départ des chemins de Saint-Jacques de Compostelle, et ensuite la cathédrale du Puy-en-Velay, daté entre le XIIe et le XVe siècle. Et donc, ça nous est arrivé le 8 septembre, cachet de la poste slovaque faisant foi. Et ça nous a été envoyé par monsieur Pascal Tardy. Alors, Pascal, ça faisait longtemps qu'on n'avait plus de vos nouvelles. Il nous explique en gros pourquoi. Et il nous explique également, donc il nous a envoyé une feuille recto verso où il dit qu'il a bien reçu j'ai bien reçu votre carte QSL de relance. Les postes et les télécoms françaises font très bien leur travail. Il n'a pas pu nous répondre tout de suite, mais ce n'est pas grave. Il a essayé de nous écouter sur les ondes courtes. Hélas, les ondes courtes, on n'en a plus pour l'instant, même si on y travaille. Et il nous explique également qu'il n'a pu capter sans difficulté d'autres stations. Roumaine, lettonne, via le satellite, mais pas la RTVS ou STVR. Et bien évidemment, il nous reste la réception Internet. Voilà. Et même si là encore, apparemment, STVR a de sérieux problèmes. Mais donc, il nous reste fidèle et il espère que nous répondrons rapidement. Nous essayerons de répondre le plus rapidement possible. Merci encore, Pascal, de nous avoir écrit et d'avoir joint ces cartes postales. Ensuite, Isola delle Femmine. Alors, donc là, c'est une carte qui nous a été reçue le 7 septembre de Farid, qui nous dit être de passage en vacances en Sicile, en Italie, et qui nous envoie ce souvenir. Eh bien, ça nous fait toujours plaisir de pouvoir voyager un peu partout via vos cartes postales. Ensuite, nous avons reçu, alors là, c'est le 4 août, je vais un petit peu en arrière, parce que c'est un autre format. Eh bien, c'est le magazine du Radio DX Club d'Auvergne et Francophonie qui nous a été reçu, version papier, été 2026. Et là encore, il est question de STVR, de la Slovaquie, et notamment, page 7, il y a un article pleine page de la Slovaquie, navigation vapeur sur le Danube. Et cet article a été rédigé grâce notamment aux documents d'archives de la STVR, ancienne RTVS, l'histoire de la navigation à vapeur sur le Danube. Et c'est pour ça d'ailleurs que nous avons aussi une carte postale qui a été jointe à ce magazine envoyé par Maggie, et donc qui nous écrit « Bonjour à toute l'équipe slovaque à Lac d'Auvergne pour vous rafraîchir durant cet été caniculaire, cela fait du bien grâce à vous. Nous avons navigué sur le Danube, à notre tour de vous faire profiter des paysages auvergnats. Bon courage à celles et ceux qui travaillent et bonnes vacances à ceux qui partent. » Hélas, vous le savez, ça va très vite les vacances. Et donc, tout le monde est déjà revenu en place pour vous servir ces émissions. Merci encore de votre fidélité. Et c'est ainsi que se termine ce courrier des auditeurs. À la prochaine. Et voilà, chers amis fidèles à l'écoute pour ce courrier. Je vous retrouve lundi pour lancer la semaine. Bonne suite des programmes francophones de Radio Slovaquie Internationale.

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1: Chers auditeurs de Radio Slovaquie Internationale, je vous souhaite la bienvenue à l'écoute de votre émission dominicale du 23 septembre 2026. Au programme, nous vous présentons un nouveau volet de notre série consacrée au centenaire de la radio. Pour rappel, l'exposition est toujours visible dans les espaces de la pyramide inversée de la radio à Bratislava. Exposition multilingue avec les voix de vos serviteurs en français dans l'audioguide. Ensuite, j'ai pris mon coupe-papier pour ouvrir les enveloppes que vous nous avez envoyées pour ce courrier des auditeurs entre nous. Pour vous accompagner au cours de cette émission, Jacques Oflak est au micro avec Zuzana Jolnaeva et Renata Oflak. C'est en direct de Bratislava que vous retrouvez l'ingénieur du son Romana Šunderlíková, sans oublier notre programmateur musical Radomír Meša. Nous commençons par notre nouveau volet sur les 100 ans de la radio, où il sera question, de télévision.
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1: Dans notre série spéciale consacrée au centenaire de la radio, nous nous intéressons de plus près à notre jeune sœur. Cette année, nous commémorons non seulement cet anniversaire important pour la radio, mais aussi les 70 ans des débuts de la télévision en Slovaquie. Un volet préparé par notre collègue Roman Bonboš.
3: Nous travaillons pratiquement main dans la main avec la télévision depuis sa naissance, ce qui a abouti par la suite à la fusion officielle de deux médias en une seule institution. Les débuts de la télévision dans notre pays remontent à la fin des années 1950, explique le publiciste Boris Koreň.
4: En novembre
1: 1956, 500 concessionnaires de télévision étaient enregistrés en Slovaquie. On ignore le nombre exact de téléviseurs réellement à portée de l'émetteur à cette époque. Cependant, une anecdote curieuse entoure cette première diffusion. Elle devait avoir lieu le 7 novembre, pour célébrer l'anniversaire de la grande révolution socialiste d'octobre. Le Théâtre National Slovaque préparait une représentation de l'opéra Juraj Janošík pour l'occasion. Mais la technique s'y opposa. Le camion de transmission devait avoir une vue directe sur l'antenne de télévision de Kamzik, ce qui n'était pas le cas du théâtre. Un autre programme et une autre date furent donc choisis. Une émission spéciale pour le 30e anniversaire de la radiodiffusion était déjà prévue pour le 3 novembre. Ce fut la toute première diffusion télévisée de l'histoire de la Slovaquie.
3: Avec l'arrivée de la télévision, l'architecture et le paysage de Bratislava se sont transformés. C'est à cette époque qu'un élément incontournable a fait son apparition dans la ville, un émetteur de télévision. C'est ainsi que cette grande nouvelle a été annoncée à la radio.
1: Le vieux Bratislava s'est doté d'un nouveau point de repère. Une antenne de télévision se dresse au-dessus du bâtiment de l'émetteur sur la colline de Kamzik. Ce matin, le ministre a inauguré solennellement l'émetteur, exaucant ainsi le vœu de centaines de téléspectateurs du sud-ouest de la Slovaquie. Aujourd'hui, 3 novembre, l'indicatif du studio de Bratislava retentira pour la première fois, annonçant le début des émissions de télévision.
3: Si l'enregistrement radio de la toute première diffusion il y a 100 ans n'a malheureusement pas été conservé dans les archives, nous possédons néanmoins un enregistrement de la première diffusion télévisée de 1956. C'est ainsi que la légendaire présentatrice Hilda Michalíková s'est adressée au premier téléspectateur de l'histoire.
5: Dobrý večer, vážení priatelia.
6: Bonsoir, chers amis. Ici le studio de télévision de Bratislava pour le lancement de son premier programme. Vous allez assister dans quelques instants à une retransmission en direct depuis la salle des fêtes du Parc de la Culture et des Loisirs. Cet événement est dédié au 30e anniversaire de la radiodiffusion en Slovaquie et simultanément au lancement de la télévision à Bratislava.
3: C'est ainsi que la télévision a fait ses débuts dans notre pays. Au départ, elle n'était diffusée que quelques jours par semaine et proposait des émissions en direct, de courts documentaires, des enregistrements de pièces de théâtre ou des actualités. Aujourd'hui, 70 ans plus tard, une question se pose. Est-il possible de déterminer quelle a été l'œuvre la plus marquante jamais diffusée sur les écrans de la télévision slovaque? Réponse de Milan Antonič, archiviste de la télévision.
1: Toutes les œuvres ayant remporté les plus hautes distinctions internationales par le passé se concentrent, par un heureux hasard, sur une période que nous appelons l'âge d'or de la télévision slovaque, la seconde moitié des années 1960. Cette période est étroitement liée au département des programmes, alors appelé production de téléfilms. C'est dans ce cadre que furent créés des programmes qui figurent encore aujourd'hui parmi les meilleurs produits de la télévision slovaque.
3: Dès ses débuts, l'information a constitué un élément essentiel de la télévision. Les visages qui apparaissaient au journal télévisé du soir étaient connus de toute la Tchécoslovaquie à cette époque. Parmi les plus emblématiques figurait Andrea Bugošová. Aujourd'hui encore, elle transmet son expérience aux futurs présentateurs de télévision et de radio et au sommet de sa gloire, elle partageait son temps entre les studios de Bratislava et de Prague.
6: Au sein de la fédération, le système fonctionnait ainsi. Lorsqu'un présentateur tchèque était à l'antenne, un présentateur slovaque intervenait en complément et inversement. Nous assistions aux émissions hebdomadaires. Nous devions préparer nous-mêmes les actualités et les traduire en slovaque, car il n'y avait personne d'autre que nous capable de les traduire en slovaque. C'était plus créatif et plus dynamique. L'ambiance au studio de Prague était formidable. Le travail était abordé avec un grand professionnalisme. Cette expérience nous a beaucoup enrichi, notamment sur le plan professionnel. Travailler à Prague a été une excellente école pour nous.
3: Quand on parle de télévision, on évoque son lien naturel avec la radio. Cependant, il n'est pas toujours possible de transposer le contenu radiophonique à l'écran et inversement, comme le confirme le dramaturge de télévision Miki Mikelčík.
1: Il existe des endroits où la télévision, l'image, est tout simplement impossible à regarder. Par contre, on écoute la radio alors qu'on regarde autre chose. Bien sûr, l'image est toujours plus attrayante. Et la télévision couleur, présente depuis de nombreuses années, ajoute une troisième dimension à l'expérience. Une image audiovisuelle qui enrichit tout. C'est peut-être pourquoi la télévision capte l'attention. Mais d'un autre côté, je pense qu'elle ne pénétrera jamais autant que la radio. Il y a des situations où nous devons regarder quelque chose de complètement différent lorsque notre vue est sollicitée. Et c'est dans ces situations que la radio reste irremplaçable. La radio atteint des endroits que la télévision ne peut atteindre.
3: Miki Mikelčík puise régulièrement dans de riches archives télévisuelles pour son travail. Celles-ci recèlent un grand nombre de productions cultes et de pièces filmées, entrées dans l'histoire grâce au phénomène de lundi télévisé de Bratislava. Rappelons aux plus jeunes ou aux auditeurs étrangers qu'il s'agissait d'une période faste pour la télévision. Alors que tous les théâtres de Slovaquie étaient fermés, les téléspectateurs de toute la Tchécoslovaquie se rassemblaient devant leur écran pour suivre les meilleures adaptations télévisées de classiques slovaques et internationaux interprétées par les plus grands acteurs slovaques. Que peut-on donc trouver dans ces archives exceptionnelles?
1: J'ai vu toutes sortes de choses, mais c'est toujours surprenant de redécouvrir quelque chose dont on se souvenait différemment, des souvenirs altérés par les années, qu'il s'agisse de simples souvenirs d'architecture, de l'aspect des rues,

0: constituait un concept véritablement unique au monde, sans équivalent dans les pays voisins. C'est ainsi que le scénariste, dramaturge, écrivain et ancien réalisateur de télévision Ivan Stadrucker s'en souvient.
1: Un petit miracle s'est produit. Des acteurs slovaques, parlant slovaque, ont conquis le cœur des téléspectateurs tchèques grâce à leur jeu authentique, naturel et sincère. C'était inattendu et reste encore quelque peu inexplicable. Bratislava est parvenu à séduire un public national avec ses émissions du lundi. Et ce, à une époque où l'on n'imaginait même pas qu'une production télévisuelle slovaque puisse avoir un tel impact.
0: Le légendaire réalisateur et directeur de la photographie Milan Homolka a créé des milliers d'émissions pour la télévision slovaque, dont les célèbres productions du lundi. Il se souvient encore aujourd'hui de nombreux lieux uniques où ses œuvres ont été tournées.
1: Comme il n'y avait pas de bâtiment à Mlinska Dolina à l'époque et que le vieux marché était désaffecté, les productions télévisées étaient tournées à la synagogue. Nous nous rendions également dans des centres culturels ou participions à des débats éducatifs, que ce soit rue Vajnorska, Bratislava ou à Karlova Ves. Nous travaillions souvent à Martin où nous utilisions des espaces pour nos tournages. L'ouverture ultérieure d'un grand studio à Mlinska Dolina a tout changé. On pouvait désormais y réaliser des projets d'envergure. Les studios étaient spacieux et les décors bénéficiaient de possibilités inédites. Acteurs, architectes et décorateurs pouvaient enfin créer un espace et une atmosphère beaucoup plus vaste et immersif. C'est là que sont nées ces œuvres télévisuelles emblématiques qui constituent encore aujourd'hui le socle de notre mémoire télévisuelle.
0: La figure emblématique de la création et du développement des légendaires lundi télévisés de Bratislava fut Daniel Michaeli. Directeur des programmes littéraires et dramatiques de la télévision tchécoslovaque de Bratislava, il a considérablement enrichi ses concepts et y a laissé une empreinte dramaturgique indélébile. C'est ainsi que Milan Homolka se souvient de lui.
1: Il a joué dans des films, des téléfilms, mais surtout au cinéma. À la fin des années 1960, avec un groupe de personnes, il a créé une maison d'édition littéraire et dramatique où il travaillait comme dramaturge. Parallèlement, il continuait à jouer car il était souvent engagé pour des productions cinématographiques des studios Koliba. À cette époque, la télévision ne collaborait pas encore avec les dramaturges et les scénaristes pour les célèbres émissions du lundi. C'est grâce à Daniel Michaeli que ce travail a commencé à prendre forme et à se professionnaliser. Quand il a commencé à travailler comme dramaturge à la télévision, j'ai eu l'occasion de collaborer avec lui. Et c'est là que j'ai compris qui il était, précis, réfléchi, calme, avec une vision claire de ce qu'il voulait créer.
0: C'est grâce à Daniel Michaeli que des choses jusqu'à là inédites ont pu être diffusées sur les écrans du régime de l'époque, des œuvres de classiques mondiaux qui, à ce moment-là, ne pouvaient même pas être publiées dans notre pays.
1: Ce qui était intéressant chez lui, c'est que lorsqu'il a proposé de réaliser des pièces télévisées, sa maturité était déjà manifeste. Il savait choisir un sujet et prendre les bonnes décisions, ce qui était particulièrement important lorsqu'il dirigeait également l'équipe éditoriale. C'est grâce à ces décisions que des œuvres à succès ont vu le jour. L'équipe éditoriale comptait d'excellents dramaturges avec lesquels Daniel Michaeli collaboraient. Ce sont eux qui préparaient ses œuvres et leurs scénarios. Ils collaboraient aussi avec des créateurs externes, mais surtout avec les metteurs en scène internes avec lesquels ils parvenaient à un accord. Sa méthode de travail était unique. Lorsqu'il était auteur et qu'il venait au studio, il arrivait discrètement, on ne remarquait même pas. Certains arrivaient en grande pompe, avec des opinions bien arrêtées, avec la nécessité de régler un problème. Lui, non. Il arrivait, regardait, faisait une courte pause, puis s'asseyait avec le réalisateur et il passait tout en revue tranquillement. Cette approche discrète et méthodique était d'une grande qualité. C'était un style qu'on ne pouvait imiter, qu'on ne pouvait qu'expérimenter.
0: Quel est donc le phénomène le plus marquant et le plus durable des lundis télévisés? Le dramaturge Miki Michalčík le résume ainsi.
1: Je ne peux pas totalement ignorer l'optimisme lié à la mémoire et je ne le considère pas non plus comme quelque chose de négatif. Si la télévision est une sorte d'archive de nos souvenirs, de ce que nous avons vécu, mais dont nous ne nous souvenons plus, alors elle est capable de visualiser ces souvenirs et de nous les restituer exactement tels que nous les avons stockés dans notre mémoire.

0: En revanche, une idéalisation excessive de la mémoire peut la déformer. Vous avez évoqué les lundis télévisés, et c'est précisément l'exemple souvent cité. Certes, la télévision avait ses lundis, de nombreuses productions de qualité ont été créées, les archives sont riches, mais en y regardant de plus près, je dois dire que près de 70% des programmes que nous diffuserions aujourd'hui n'auraient pas rencontré un grand succès. Soit ils étaient marqués par leur époque, soit ils préfiguraient idéologiquement une certaine façon de penser. Il est donc important de choisir avec lucidité ce qui est censé nous rappeler cette époque, de distinguer ce qui a été idéologiquement influencé de ce qui reflète véritablement la réalité telle qu'elle était. Et ensuite de redécouvrir ce que nous avons déjà oublié et ce qui mérite d'être revu.
1: Depuis son apparition, la télévision a profondément marqué notre quotidien. La sociologue Silvia Porubenova confirme également que la diffusion télévisuelle a eu et continue d'avoir un impact considérable sur la société, ses opinions et sa culture.
2: La télévision est assurément un phénomène des 20e et 21e siècles. Aujourd'hui, la population reçoit une mine d'informations, d'actualités, de suggestions et de visions du monde grâce à l'écran. C'est un média qui permet de toucher un large public, de créer un espace commun, d'influencer le débat.
1: Passons à la question finale. La télévision survivra-t-elle à l'occurrence de l'Internet et de nouveaux médias? L'archiviste Milan Antonic répond à cette question.
0: Aujourd'hui, à l'ère des smartphones et autres appareils, chacun se prend pour un photographe ou un caméraman hors pair. Mais il ne suffit pas de savoir prendre une photo ou filmer une courte vidéo. Il faut bien plus. Et c'est ce petit plus qui fait de la télévision ce qu'elle est. Il en va de même pour la radio. Ce petit plus, c'est le professionnalisme, l'expérience, le savoir-faire. Une institution qui sait comment créer une image ou un son percutant, de qualité et précis. C'est pourquoi je suis convaincu que la télévision survivra. Les médias professionnels ont toute leur place et l'auront toujours.
1: Et que pense le dramaturge Miki Michalczyk de l'avenir de ce média ?
0: Je suis sûr que la télévision restera. Elle sera bien sûr plus interactive. Elle fonctionnera à la demande, comme l'avaient imaginé les visionnaires. Ces services seront toujours là. Mais je cite toujours un exemple. À l'époque où l'on achetait des DVD dans les kiosques, on pensait qu'on cesserait de regarder des films à la télévision, puisqu'on pourrait les regarder n'importe quand, chez soi, au moment précis où on le souhaitait. Eh bien, cela ne s'est pas produit. Les DVD ont fini à la poubelle et les vieux films que nous propose la télévision, on les regarde encore aujourd'hui, parfois même plusieurs fois de suite. La télévision a donc toute sa place. Elle offre quelque chose d'inattendu et c'est précisément ce qui peut surprendre le téléspectateur.
1: Enfin, Alena Heribanova, cette figure emblématique de la télévision, présentatrice de longue date et diplomate culturelle, est l'un des visages que les téléspectateurs associent à la plus grande élégance à l'écran. Que souhaite-t-elle à la télévision slovaque à l'occasion de son anniversaire?
2: Je souhaite que la télévision conserve une large audience et surtout des téléspectateurs satisfaits. Des téléspectateurs qui se détendent, se divertissent, s'amusent et peut-être même réfléchissent devant la télévision. Aujourd'hui, rares sont les programmes capables de toucher un téléspectateur intellectuel. Pourtant, les archives télévisuelles recèlent de nombreux titres qui, jadis, ont façonné le bagage intellectuel de générations entières. C'est là une responsabilité que porte toujours la télévision.
1: Nous sommes ravis que la télévision soit présente en Slovaquie et que nous puissions créer un espace commun grâce à elle. À la radio, nous nous joignons bien sûr à toutes les félicitations et souhaitons bonne chance à nos collègues de la télévision pour les décennies à venir.
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0: Voilà, chers amis de Radio Slovaquie Internationale, nous nous retrouvons pour votre courrier. Et je tiens ici dans les mains, eh bien, les cartes postales, les lettres. Vous savez comme ça nous fait extraordinairement plaisir de pouvoir recevoir, toucher, ouvrir ces bonnes vieilles lettres et de pouvoir décrire ces merveilleuses cartes postales que vous nous envoyez. Continuez ainsi, chers auditeurs. Il n'y a pas que les mails et les courriels dans la vie. Nous apprécions beaucoup ce geste. Et donc, voilà, j'ai une carte postale représentant la cité médiévale d'Ivoire. Alors nous avons la dent d'Oche, par exemple, qui est représentée, le lac Léman. En fait, c'est un ensemble de petites images, de petites photos, avec, je vois, un cygne charmant. Il y a la pierre, des bâtiments, les montagnes et bien évidemment l'eau du lac. Alors, je retourne sur les rives du lac Léman, Haute-Savoie, promenade à travers la cité médiévale fleurie, qui bénéficie d'une situation exceptionnelle au bord du lac Léman. Et c'est une carte postale qui nous a été envoyée par Gilles Gauthier. Elle nous est arrivée le 17 août 2026. Je lis un petit coucou de cette jolie cité médiévale sur les bords du lac Léman. Nous y étions de bonne heure, avons déjeuné. Et quand nous sommes repartis après le repas, c'était noir de monde, se lever tôt était une bonne idée. Aujourd'hui, une autre cité à suivre. Mes amitiés à toute l'équipe. Merci bien vivant pour cette carte postale, Gilles. Ensuite, eh bien, nous avons Annecy, le palais de Lille, autre carte postale, meilleur souvenir de vacances en Haute-Savoie. Eh bien, ça nous a été envoyé et reçu le 14 août et envoyé par Christian Guiboudeau. Merci beaucoup pour cette carte postale. Ensuite, une autre carte postale, toujours de France, le cirque de Gavarnie. Alors, nous avons ici représenté le village et le cirque de Gavarnie en Haute-Pyrénées. Une carte postale que nous avons reçue le 26 août, envoyée par Hervé et Frédéric. Bonjour, chers amis de Radio Slovaquie Internationale. C'est avec beaucoup de retard que je viens d'écouter l'émission du dimanche 2 août et d'apprendre que j'étais l'heureux gagnant du sixième volet. Et il nous envoie cette vue d'un lieu emblématique des Pyrénées et où il se trouve depuis quelques jours. Et oui, et bien voilà donc l'occasion de rappeler, n'oubliez pas, chers auditeurs, de participer à nos concours. Merci encore, donc Hervé, pour cette carte postale. Et on continue une autre où l'on voit représenter le Puy-en-Velay, en Haute-Loire, en Auvergne, en France, avec le rocher Saint-Michel. Des guilles, j'espère que je prononce bien. Voilà, donc, ça c'est une sympathique carte postale. Une autre, puisqu'ici on en a trois, avec le Puy-en-Velay, toujours, départ des chemins de Saint-Jacques de Compostelle, et ensuite la cathédrale du Puy-en-Velay, daté entre le XIIe et le XVe siècle. Et donc, ça nous est arrivé le 8 septembre, cachet de la poste slovaque faisant foi. Et ça nous a été envoyé par M. Pascal Tardy. Alors, Pascal, ça faisait longtemps qu'on n'avait plus de vos nouvelles. Il nous explique en gros pourquoi. Et il nous explique également, donc il nous a envoyé une feuille recto verso où il dit qu'il a bien reçu j'ai bien reçu votre carte QSL de relance. Les postes et les télécoms françaises font très bien leur travail. Il n'a pas pu nous répondre tout de suite, mais ce n'est pas grave. Il a essayé de nous écouter sur les ondes courtes. Hélas, les ondes courtes, on n'en a plus pour l'instant, même si on y travaille. Et il nous explique également qu'il n'a pu capter sans difficulté d'autres stations roumaine, lettonne, via le satellite, mais pas la RTVS ou STVR. Et bien évidemment, il nous reste la réception Internet. Voilà. Et même s'il a encore apparemment STVR, a de sérieux problèmes. Mais donc, il nous reste fidèle et il espère que nous répondrons rapidement. Nous essayerons de répondre le plus rapidement possible. Merci encore, Pascal, de nous avoir écrit et d'avoir joint ces cartes postales. Ensuite, Isola delle Femmine. Alors, donc là, c'est une carte qui nous a été reçue le 7 septembre de Farid, qui nous dit être de passage en vacances en Sicile, en Italie, et qui nous envoie ce souvenir. Eh bien, ça nous fait toujours plaisir de pouvoir voyager un peu partout via vos cartes postales. Ensuite, nous avons reçu, alors là, c'est le 4 août, je vais un petit peu en arrière, parce que c'est un autre format. Eh bien, c'est le magazine du Radio DX Club d'Auvergne et Francophonie qui nous a été reçu, version papier, été 2026. Et là encore, il est question de STVR, de la Slovaquie, et notamment, page 7, il y a un article pleine page de la Slovaquie, navigation vapeur sur le Danube. Et cet article a été rédigé grâce notamment aux documents d'archives de la STVR, ancienne RTVS, l'histoire de la navigation à vapeur sur le Danube. Et c'est pour ça d'ailleurs que nous avons aussi une carte postale qui a été jointe à ce magazine envoyé par Maggie, et donc qui nous écrit: bonjour à toute l'équipe slovaque à Lac d'Auvergne, pour vous rafraîchir durant cet été caniculaire, cela fait du bien. Grâce à vous, nous avons navigué sur le Danube. À notre tour de vous faire profiter des paysages auvergnats. Bon courage à celles et ceux qui travaillent et bonnes vacances à ceux qui partent. Hélas, vous le savez, ça va très vite les vacances. Et donc, tout le monde est déjà revenu et bien en place pour vous servir ces émissions. Merci encore de votre fidélité. Et c'est ainsi que se termine ce courrier des auditeurs. À la prochaine. Et voilà, chers amis fidèles à l'écoute pour ce courrier. Je vous retrouve lundi pour lancer la semaine. Bonne suite des programmes francophones de Radio Slovaquie Internationale.

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1: Chers auditeurs de Radio Slovaquie Internationale, je vous souhaite la bienvenue à l'écoute de votre émission dominicale du 23 septembre 2026. Au programme, nous vous présentons un nouveau volet de notre série consacrée au centenaire de la radio. Pour rappel, l'exposition est toujours visible dans les espaces de la pyramide inversée de la radio à Bratislava. Exposition multilingue avec les voix de vos serviteurs en français dans l'audio guide. Ensuite, j'ai pris mon coupe-papier pour ouvrir les enveloppes que vous nous avez envoyées pour ce courrier des auditeurs entre nous. Pour vous accompagner au cours de cette émission, Jacques Oflak est au micro avec Zuzana Jolnajová et Renata Oflak. C'est en direct de Bratislava que vous retrouvez l'ingénieur du son Romana Šunderlíková, sans oublier notre programmateur musical Radomír Meša. Nous commençons par notre nouveau volet sur les 100 ans de la radio, où il sera question, de télévision.
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1: Dans notre série spéciale consacrée au centenaire de la radio, nous nous intéressons de plus près à notre jeune sœur. Cette année, nous commémorons non seulement cet anniversaire important pour la radio, mais aussi les 70 ans des débuts de la télévision en Slovaquie. Un volet préparé par notre collègue Roman Bonbosch.
3: Nous travaillons pratiquement main dans la main avec la télévision depuis sa naissance, ce qui a abouti par la suite à la fusion officielle de deux médias en une seule institution. Les débuts de la télévision dans notre pays remontent à la fin des années 1950, explique le publiciste Boris Koreň.
4: En novembre
1: 1956, 500 concessionnaires de télévision étaient enregistrés en Slovaquie. On ignore le nombre exact de téléviseurs réellement à portée de l'émetteur à cette époque. Cependant, une anecdote curieuse entoure cette première diffusion. Elle devait avoir lieu le 7 novembre, pour célébrer l'anniversaire de la grande révolution socialiste d'octobre. Le Théâtre national slovaque préparait une représentation de l'opéra Juraj Janošík pour l'occasion. Mais la technique s'y opposa. Le camion de transmission devait avoir une vue directe sur l'antenne de télévision de Kamzik, ce qui n'était pas le cas du théâtre. Un autre programme et une autre date furent donc choisis. Une émission spéciale pour le 30e anniversaire de la radiodiffusion était déjà prévue pour le 3 novembre. Ce fut la toute première diffusion télévisée de l'histoire de la Slovaquie.
3: Avec l'arrivée de la télévision, l'architecture et le paysage de Bratislava se sont transformés. C'est à cette époque qu'un élément incontournable a fait son apparition dans la ville, un émetteur de télévision. C'est ainsi que cette grande nouvelle a été annoncée à la radio.
5: Stará Bratislava dostala novú dominantu.
1: Le vieux Bratislava s'est doté d'un nouveau point de repère. Une antenne de télévision se dresse au-dessus du bâtiment de l'émetteur sur la colline de Kamzik. Ce matin, le ministre a inauguré solennellement l'émetteur, exaucant ainsi le vœu de centaines de téléspectateurs du sud-ouest de la Slovaquie. Aujourd'hui, 3 novembre, l'indicatif du studio de Bratislava retentira pour la première fois, annonçant le début des émissions de télévision.
3: Si l'enregistrement radio de la toute première diffusion il y a 100 ans n'a malheureusement pas été conservé dans les archives, nous possédons néanmoins un enregistrement de la première diffusion télévisée de 1956. C'est ainsi que la légendaire présentatrice Hilda Michalíková s'est adressée au premier téléspectateur de l'histoire.
6: Dobrý večer, vážení priatelia.
7: Bonsoir, chers amis. Ici le studio de télévision de Bratislava pour le lancement de son premier programme. Vous allez assister dans quelques instants à une retransmission en direct depuis la salle des fêtes du Parc de la culture et des loisirs. Cet événement est dédié au 30e anniversaire de la radiodiffusion en Slovaquie et simultanément au lancement de la télévision à Bratislava.
3: C'est ainsi que la télévision a fait ses débuts dans notre pays. Au départ, elle n'était diffusée que quelques jours par semaine et proposait des émissions en direct, de courts documentaires, des enregistrements de pièces de théâtre ou des actualités. Aujourd'hui, 70 ans plus tard, une question se pose. Est-il possible de déterminer quelle a été l'œuvre la plus marquante jamais diffusée sur les écrans de la télévision slovaque? Réponse de Milan Antonič, archiviste de la télévision.
1: Toutes les œuvres ayant remporté les plus hautes distinctions internationales par le passé se concentrent, par un heureux hasard, sur une période que nous appelons l'âge d'or de la télévision slovaque, la seconde moitié des années 1960. Cette période est étroitement liée au département des programmes, alors appelé production de téléfilms. C'est dans ce cadre que furent créés des programmes qui figurent encore aujourd'hui parmi les meilleurs produits de la télévision slovaque.
3: Dès ses débuts, l'information a constitué un élément essentiel de la télévision. Les visages qui apparaissaient au journal télévisé du soir étaient connus de toute la Tchécoslovaquie à cette époque. Parmi les plus emblématiques figurait Andrea Bugošová. Aujourd'hui encore, elle transmet son expérience aux futurs présentateurs de télévision et de radio et au sommet de sa gloire, elle partageait son temps entre les studios de Bratislava et de Prague.
7: Au sein de la fédération, le système fonctionnait ainsi. Lorsqu'un présentateur tchèque était à l'antenne, un présentateur slovaque intervenait en complément et inversement. Nous assistions aux émissions hebdomadaires. Nous devions préparer nous-mêmes les actualités et les traduire en slovaque, car il n'y avait personne d'autre que nous capable de les traduire en slovaque. C'était plus créatif et plus dynamique. L'ambiance au studio de Prague était formidable. Le travail était abordé avec un grand professionnalisme. Cette expérience nous a beaucoup enrichis, notamment sur le plan professionnel. Travailler à Prague a été une excellente école pour nous.
3: Quand on parle de télévision, on évoque son lien naturel avec la radio. Cependant, il n'est pas toujours possible de transposer le contenu radiophonique à l'écran et inversement, comme le confirme le dramaturge de télévision Miki Mikelčík.
1: Il existe des endroits où la télévision, l'image, est tout simplement impossible à regarder. Par contre, on écoute la radio alors qu'on regarde autre chose. Bien sûr, l'image est toujours plus attrayante et la télévision couleur, présente depuis de nombreuses années, ajoute une troisième dimension à l'expérience, une image audiovisuelle qui enrichit tout. C'est peut-être pourquoi la télévision capte l'attention. Mais d'un autre côté, je pense qu'elle ne pénétrera jamais autant que la radio. Il y a des situations où nous devons regarder quelque chose de complètement différent lorsque notre vue est sollicitée. Et c'est dans ces situations que la radio reste irremplaçable. La radio atteint des endroits que la télévision ne peut atteindre.
3: Miki Mikelčík puise régulièrement dans de riches archives télévisuelles pour son travail. Celles-ci recèlent un grand nombre de productions cultes et de pièces filmées, entrées dans l'histoire grâce au phénomène de lundi télévisé de Bratislava. Rappelons aux plus jeunes ou aux auditeurs étrangers qu'il s'agissait d'une période faste pour la télévision. Alors que tous les théâtres de Slovaquie étaient fermés, les téléspectateurs de toute la Tchécoslovaquie se rassemblaient devant leur écran pour suivre les meilleures adaptations télévisées de classiques slovaques et internationaux interprétées par les plus grands acteurs slovaques. Que peut-on donc trouver dans ces archives exceptionnelles?
1: J'ai vu toutes sortes de choses, mais c'est toujours surprenant de redécouvrir quelque chose dont on se souvenait différemment, des souvenirs altérés par les années, qu'il s'agisse de simples souvenirs d'architecture, de l'aspect des rues et des maisons de Bratislava il y a 50 ans, des stations-service, de la vie quotidienne telle que décrite par les journalistes de la télévision et de la radio, et de la façon dont cela représentait à partir de ces reportages. On s'imagine ce qu'on entend, la réalité de la vie ordinaire, ce qui nous entourait dans les rues, les bâtiments, l'architecture, le comportement des gens dans les magasins, les problèmes qu'on résolvait en se plaignant de la marchandise. Autant de situations banales du quotidien qu'on a oubliées mais qui étaient autrefois primordiales car elles faisaient partie intégrante de notre vie.
3: Il convient de souligner que les émissions du lundi à la télévision constituaient un concept véritablement unique au au monde, sans équivalent dans les pays voisins. C'est ainsi que le scénariste, dramaturge, écrivain et ancien réalisateur de télévision Ivan Stadrucker s'en souvient.
1: Un petit miracle s'est produit. Des acteurs slovaques, parlant slovaque, ont conquis le cœur des téléspectateurs tchèques grâce à leur jeu authentique, naturel et sincère. C'était inattendu et reste encore quelque peu inexplicable. Bratislava est parvenu à séduire un public national avec ses émissions du lundi. Et ce, à une époque où l'on imagine

0: à des débats éducatifs, que ce soit rue Wajnorska, Bratislava ou à Karlovares. Nous travaillions souvent à Martin, où nous utilisions des espaces pour nos tournages. L'ouverture ultérieure d'un grand studio à Mlinska Dolina a tout changé. On pouvait désormais y réaliser des projets d'envergure. Les studios étaient spacieux et les décors bénéficiaient de possibilités inédites. Acteurs, architectes et décorateurs pouvaient enfin créer un espace et une atmosphère beaucoup plus vaste et immersif. C'est là que sont nées ces œuvres télévisuelles emblématiques qui constituent encore aujourd'hui le socle de notre mémoire télévisuelle.
1: La figure emblématique de la création et du développement des légendaires lundis télévisés de Bratislava fut Daniel Michaeli. Directeur des programmes littéraires et dramatiques de la télévision tchécoslovaque de Bratislava, il a considérablement enrichi ses concepts et y a laissé une empreinte dramaturgique indélébile. C'est ainsi que Milan Homolka se souvient de lui.
0: Il a joué dans des films, des téléfilms, mais surtout au cinéma. À la fin des années 1960, avec un groupe de personnes, il a créé une maison d'édition littéraire et dramatique où il travaillait comme dramaturge. Parallèlement, il continuait à jouer car il était souvent engagé pour des productions cinématographiques des studios Koliba. À cette époque, la télévision ne collaborait pas encore avec les dramaturges et les scénaristes pour les célèbres émissions du lundi. C'est grâce à Daniel Michaeli que ce travail a commencé à prendre forme et à se professionnaliser. Quand il a commencé à travailler comme dramaturge à la télévision, j'ai eu l'occasion de collaborer avec lui. Et c'est là que j'ai compris qui il était. Précis, réfléchi, calme, avec une vision claire de ce qu'il voulait créer.
1: C'est grâce à Daniel Michaeli que des choses jusqu'à la inédite ont pu être diffusées sur les écrans du régime de l'époque, des œuvres de classiques mondiaux qui, à ce moment-là, ne pouvaient même pas être publiées dans notre pays.
0: Ce qui était intéressant chez lui, c'est que lorsqu'il a proposé de réaliser des pièces télévisées, sa maturité était déjà manifeste. Il savait choisir un sujet et prendre les bonnes décisions, ce qui était particulièrement important lorsqu'il dirigeait également l'équipe éditoriale. C'est grâce à ces décisions que des œuvres à succès ont vu le jour. L'équipe éditoriale comptait d'excellents dramaturges avec lesquels Daniel Michaeli collaborait. Ce sont eux qui préparaient ses œuvres et leurs scénarios. Ils collaboraient aussi avec des créateurs externes, mais surtout avec les metteurs en scène internes avec lesquels ils parvenaient à un accord. Sa méthode de travail était unique. Lorsqu'il était auteur et qu'il venait au studio, il arrivait discrètement, on ne remarquait même pas. Certains arrivaient en grande pompe, avec des opinions bien arrêtées, avec la nécessité de régler un problème. Lui, non. Il arrivait, regardait, faisait une courte pause, puis s'asseyait avec le réalisateur et il passait tout en revue tranquillement. Cette approche discrète et méthodique était d'une grande qualité. C'était un style qu'on ne pouvait imiter, qu'on ne pouvait qu'expérimenter.
1: Quel est donc le phénomène le plus marquant et le plus durable des lundis télévisés? Le dramaturge Miki Michalčík le résume ainsi.
0: Je ne peux pas totalement ignorer l'optimisme lié à la mémoire et je ne le considère pas non plus comme quelque chose de négatif. Si la télévision est une sorte d'archive de nos souvenirs, de ce que nous avons vécu, mais dont nous ne nous souvenons plus, alors elle est capable de visualiser ces souvenirs et de nous les restituer exactement tels que nous les avons stockés dans notre mémoire. En revanche, une idéalisation excessive de la mémoire peut la déformer. Vous avez évoqué les lundis télévisés, et c'est précisément l'exemple souvent cité. Certes, la télévision avait ses lundis, de nombreuses productions de qualité ont été créées, les archives sont riches, mais en y regardant de plus près, je dois dire que près de 70% des programmes que nous diffuserions aujourd'hui n'auraient pas rencontré un grand succès. Soit ils étaient marqués par leur époque, soit ils préfiguraient idéologiquement une certaine façon de penser. Il est donc important de choisir avec lucidité ce qui est censé nous rappeler cette époque, de distinguer ce qui a été idéologiquement influencé de ce qui reflète véritablement la réalité telle qu'elle était. Et ensuite de redécouvrir ce que nous avons déjà oublié et ce qui mérite d'être revu.
1: Depuis son apparition, la télévision a profondément marqué notre quotidien. La sociologue Sylvia Porubenova confirme également que la diffusion télévisuelle a eu et continue d'avoir un impact considérable sur la société, ses opinions et sa culture.
2: La télévision est assurément un phénomène des 20e et 21e siècles.

0: Aujourd'hui, la population reçoit une mine d'informations, d'actualités, de suggestions et de visions du monde grâce à l'écran. C'est un média qui permet de toucher un large public, de créer un espace commun, d'influencer le débat.
1: Passons à la question finale. La télévision survivra-t-elle à l'occurrence de l'Internet et de nouveaux médias? L'archiviste Milan Antonić répond à cette question.
2: Aujourd'hui, à l'ère des smartphones et autres appareils, chacun se prend pour un photographe ou un caméraman hors pair. Mais il ne suffit pas de savoir prendre une photo ou filmer une courte vidéo. Il faut bien plus. Et c'est ce petit plus qui fait de la télévision ce qu'elle est. Il en va de même pour la radio. Ce petit plus, c'est le professionnalisme, l'expérience, le savoir-faire. Une institution qui sait comment créer une image ou un son percutant, de qualité et précis. C'est pourquoi je suis convaincu que la télévision survivra. Les médias professionnels ont toute leur place et l'auront toujours.
1: Et que pense le dramaturge Miki Michalczyk de l'avenir de ce média ?
2: Je suis sûr que la télévision restera. Elle sera bien sûr plus interactive. Elle fonctionnera à la demande, comme l'avaient imaginé les visionnaires. Ces services seront toujours là. Mais je cite toujours un exemple. À l'époque où l'on achetait des DVD dans les kiosques, on pensait qu'on cesserait de regarder des films à la télévision, puisqu'on pourrait les regarder n'importe quand, chez soi, au moment précis où on le souhaitait. Eh bien, cela ne s'est pas produit. Les DVD ont fini à la poubelle et les vieux films que nous propose la télévision, on les regarde encore aujourd'hui, parfois même plusieurs fois de suite. La télévision a donc toute sa place. Elle offre quelque chose d'inattendu et c'est précisément ce qui peut surprendre le téléspectateur.
1: Enfin, Alena Heribanova, cette figure emblématique de la télévision, présentatrice de longue date et diplomate culturelle, est l'un des visages que les téléspectateurs associent à la plus grande élégance à l'écran. Que souhaite-t-elle à la télévision slovaque à l'occasion de son anniversaire?
0: Je souhaite que la télévision conserve une large audience et surtout des téléspectateurs satisfaits. Des téléspectateurs qui se détendent, se divertissent, s'amusent et peut-être même réfléchissent devant la télévision. Aujourd'hui, rares sont les programmes capables de toucher un téléspectateur intellectuel. Pourtant, les archives télévisuelles recèlent de nombreux titres qui, jadis, ont façonné le bagage intellectuel de générations entières. C'est là une responsabilité que porte toujours la télévision.
1: Nous sommes ravis que la télévision soit présente en Slovaquie et que nous puissions créer un espace commun grâce à elle. À la radio, nous nous joignons bien sûr à toutes les félicitations et souhaitons bonne chance à nos collègues de la télévision pour les décennies à venir.
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2: Voilà, chers amis de Radio Slovaquie Internationale, nous nous retrouvons pour votre courrier. Et je tiens ici dans les mains, eh bien, les cartes postales, les lettres. Vous savez comme ça nous fait extraordinairement plaisir de pouvoir recevoir, toucher, ouvrir ces bonnes vieilles lettres et de pouvoir décrire ces merveilleuses cartes postales que vous nous envoyez. Continuez ainsi, chers auditeurs. Il n'y a pas que les mails et les courriels dans la vie. Nous apprécions beaucoup ce geste. Et donc, voilà, j'ai eh bien une carte postale représentant la cité médiévale d'Ivoire. Alors, nous avons la dent d'Oche, par exemple, qui est représentée. Le lac Léman, en fait, c'est un ensemble de petites images, de petites photos, avec, je vois, un cygne charmant. Il y a la pierre, des bâtiments, les montagnes, et bien évidemment, l'eau du lac. Alors, je retourne sur les rives du lac Léman, Haute-Savoie, promenade à travers la cité médiévale fleurie, qui bénéficie d'une situation exceptionnelle au bord du lac Léman. Et c'est une carte postale qui nous a été envoyée par Gilles Gauthier. Elle nous est arrivée le 17 août 2026. Je lis un petit coucou de cette jolie cité médiévale sur les bords du lac Léman. Nous y étions de bonne heure, avons déjeuné. Et quand nous sommes repartis après le repas, c'était noir de monde, se lever tôt était une bonne idée. Aujourd'hui, une autre cité à suivre. Mes amitiés à toute l'équipe. Merci bien vivant pour cette carte postale, Gilles. Ensuite, eh bien, nous avons Annecy, le palais de Lille, autre carte postale, meilleur souvenir de vacances en Haute-Savoie. Eh bien, ça nous a été envoyé et reçu le 14 août et envoyé par Christian Guiboudot. Merci beaucoup pour cette carte postale. Ensuite, une autre carte postale, toujours de France, le cirque de Gavarnie. Alors, nous avons ici représenté le village et le cirque de Gavarnie en Haute-Pyrénées. Une carte postale que nous avons reçue le 26 août, envoyée par Hervé et Frédéric. Bonjour, chers amis de Radio Slovaquie Internationale. C'est avec beaucoup de retard que je viens d'écouter l'émission du dimanche 2 août et d'apprendre que j'étais l'heureux gagnant du 6e volet. Et il nous envoie cette vue d'un lieu emblématique des Pyrénées et où il se trouve depuis quelques jours. Et oui, et bien voilà donc l'occasion de rappeler, n'oubliez pas, chers auditeurs, de participer à nos concours. Merci encore, donc Hervé, pour cette carte postale. Et on continue une autre où l'on voit représenter le Puy-en-Velay, en Haute-Loire, en Auvergne, en France, avec le rocher Saint-Michel. Des guilles, j'espère que je prononce bien. Voilà, donc, ça c'est une sympathique carte postale. Une autre, puisqu'ici on en a trois, avec le Puy-en-Velay, toujours, départ des chemins de Saint-Jacques de Compostelle, et ensuite la cathédrale du Puy-en-Velay, daté entre le 12e et le 15e siècle. Et donc, ça nous est arrivé le 8 septembre, cachet de la poste slovaque faisant foi. Et ça nous a été envoyé par M. Pascal Tardy. Alors, Pascal, ça faisait longtemps qu'on n'avait plus de vos nouvelles. Il nous explique en gros pourquoi. Et il nous explique également, donc il nous a envoyé une feuille recto verso où il dit qu'il a bien reçu j'ai bien reçu votre carte QSL de relance. Les postes et les télécoms françaises font très bien leur travail. Il n'a pas pu nous répondre tout de suite, mais ce n'est pas grave. Il a essayé de nous écouter sur les ondes courtes. Hélas, les ondes courtes, on n'en a plus pour l'instant, même si on y travaille. Et il nous explique également qu'il n'a pu capter sans difficulté d'autres stations. Roumaine, lettonne, via le satellite, mais pas la RTVS ou STVR. Et bien évidemment, il nous reste la réception Internet. Voilà. Et même s'il a encore apparemment STVR a de sérieux problèmes. Mais donc, il nous reste fidèle et il espère que nous répondrons rapidement. Nous essayerons de répondre le plus rapidement possible. Merci encore, Pascal, de nous avoir écrit et d'avoir joint ces cartes postales. Ensuite, Isola delle Femmine. Alors, donc là, c'est une carte qui nous a été reçue le 7 septembre de Farid, qui nous dit être de passage en vacances en Sicile, en Italie, et qui nous envoie ce souvenir. Eh bien, ça nous fait toujours plaisir de pouvoir voyager un peu partout via vos cartes postales. Ensuite, nous avons reçu, alors là, c'est le 4 août, je vais un petit peu en arrière, parce que c'est un autre format. Eh bien, c'est le magazine du Radio DX Club d'Auvergne et Francophonie qui nous a été reçu, version papier, été 2026. Et là encore, il est question de STVR, de la Slovaquie, et notamment, page 7, il y a un article pleine page de la Slovaquie, navigation vapeur sur le Danube. Et cet article a été rédigé grâce notamment aux documents d'archives de la STVR, ancienne RTVS, l'histoire de la navigation à vapeur sur le Danube. Et c'est pour ça d'ailleurs que eh bien, nous avons aussi une carte postale qui a été jointe à eh bien, ce magazine, envoyée par Maggie, et donc qui nous écrit « Bonjour à toute l'équipe slovaque à Lac d'Auvergne. Pour vous rafraîchir durant cet été caniculaire, cela fait du bien grâce à vous. Nous avons navigué sur le Danube. Eh bien, à notre tour de vous faire profiter des paysages auvergnats. Bon courage à celles et ceux qui travaillent et bonnes vacances à ceux qui partent. » Hélas, hélas, vous le savez, ça va très vite les vacances. Et donc, tout le monde est déjà revenu et bien en place pour eh bien, vous servir ces émissions. Merci encore de votre fidélité. Et c'est ainsi que se termine, eh bien, ce courrier des auditeurs. À la prochaine. Et voilà, chers amis fidèles à l'écoute pour ce courrier. Je vous retrouve lundi pour lancer la semaine. Bonne suite des programmes francophones de Radio Slovaquie Internationale.

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1: Chers auditeurs de Radio Slovaquie Internationale, je vous souhaite la bienvenue à l'écoute de votre émission dominicale du 23 septembre 2026. Au programme, nous vous présentons un nouveau volet de notre série consacrée au centenaire de la radio. Pour rappel, l'exposition est toujours visible dans les espaces de la pyramide inversée de la radio à Bratislava. Exposition multilingue avec les voix de vos serviteurs en français dans l'audio guide. Ensuite, j'ai pris mon coupe-papier pour ouvrir les enveloppes que vous nous avez envoyées pour ce courrier des auditeurs entre nous. Pour vous accompagner au cours de cette émission, Jacques Oflak est au micro avec Zuzana Jolnaeva et Renata Oflak. C'est en direct de Bratislava que vous retrouvez l'ingénieur du son Romana Šunderlíková, sans oublier notre programmateur musical Radomír Meša. Nous commençons par notre nouveau volet sur les 100 ans de la radio, où il sera question, de télévision.
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1: Dans notre série spéciale consacrée au centenaire de la radio, nous nous intéressons de plus près à notre jeune sœur. Cette année, nous commémorons non seulement cet anniversaire important pour la radio, mais aussi les 70 ans des débuts de la télévision en Slovaquie. Un volet préparé par notre collègue Roman Bonboš.
3: Nous travaillons pratiquement main dans la main avec la télévision depuis sa naissance, ce qui a abouti par la suite à la fusion officielle de deux médias en une seule institution. Les débuts de la télévision dans notre pays remontent à la fin des années 1950, explique le publiciste Boris Koreň.
4: En novembre
1: 1956, 500 concessionnaires de télévision étaient enregistrés en Slovaquie. On ignore le nombre exact de téléviseurs réellement à portée de l'émetteur à cette époque. Cependant, une anecdote curieuse entoure cette première diffusion. Elle devait avoir lieu le 7 novembre, pour célébrer l'anniversaire de la grande révolution socialiste d'octobre. Le Théâtre national slovaque préparait une représentation de l'opéra Juraj Janošík pour l'occasion. Mais la technique s'y opposa. Le camion de transmission devait avoir une vue directe sur l'antenne de télévision de Kamzik, ce qui n'était pas le cas du théâtre. Un autre programme et une autre date furent donc choisis. Une émission spéciale pour le 30e anniversaire de la radiodiffusion était déjà prévue pour le 3 novembre. Ce fut la toute première diffusion télévisée de l'histoire de la Slovaquie.
3: Avec l'arrivée de la télévision, l'architecture et le paysage de Bratislava se sont transformés. C'est à cette époque qu'un élément incontournable a fait son apparition dans la ville, un émetteur de télévision. C'est ainsi que cette grande nouvelle a été annoncée à la radio.
1: Le vieux Bratislava s'est doté d'un nouveau point de repère. Une antenne de télévision se dresse au-dessus du bâtiment de l'émetteur sur la colline de Kamzik. Ce matin, le ministre a inauguré solennellement l'émetteur, exaucant ainsi le vœu de centaines de téléspectateurs du sud-ouest de la Slovaquie. Aujourd'hui, 3 novembre, l'indicatif du studio de Bratislava retentira pour la première fois, annonçant le début des émissions de télévision.
3: Si l'enregistrement radio de la toute première diffusion il y a 100 ans n'a malheureusement pas été conservé dans les archives, nous possédons néanmoins un enregistrement de la première diffusion télévisée de 1956. C'est ainsi que la légendaire présentatrice Hilda Michalíková s'est adressée au premier téléspectateur de l'histoire.
5: Dobrý večer, vážení priatelia.
6: Bonsoir, chers amis. Ici le studio de télévision de Bratislava pour le lancement de son premier programme. Vous allez assister dans quelques instants à une retransmission en direct depuis la salle des fêtes du Parc de la Culture et des Loisirs. Cet événement est dédié au 30e anniversaire de la radiodiffusion en Slovaquie et simultanément au lancement de la télévision à Bratislava.
3: C'est ainsi que la télévision a fait ses débuts dans notre pays. Au départ, elle n'était diffusée que quelques jours par semaine et proposait des émissions en direct, de courts documentaires, des enregistrements de pièces de théâtre ou des actualités. Aujourd'hui, 70 ans plus tard, une question se pose. Est-il possible de déterminer quelle a été l'œuvre la plus marquante jamais diffusée sur les écrans de la télévision slovaque? Réponse de Milan Antonič, archiviste de la télévision.
1: Toutes les œuvres ayant remporté les plus hautes distinctions internationales par le passé se concentrent, par un heureux hasard, sur une période que nous appelons l'âge d'or de la télévision slovaque, la seconde moitié des années 1960. Cette période est étroitement liée au département des programmes, alors appelé production de téléfilms. C'est dans ce cadre que furent créés des programmes qui figurent encore aujourd'hui parmi les meilleurs produits de la télévision slovaque.
3: Dès ses débuts, l'information a constitué un élément essentiel de la télévision. Les visages qui apparaissaient au journal télévisé du soir étaient connus de toute la Tchécoslovaquie à cette époque. Parmi les plus emblématiques figurait Andrea Bugošová. Aujourd'hui encore, elle transmet son expérience aux futurs présentateurs de télévision et de radio et au sommet de sa gloire, elle partageait son temps entre les studios de Bratislava et de Prague.
6: Au sein de la fédération, le système fonctionnait ainsi. Lorsqu'un présentateur tchèque était à l'antenne, un présentateur slovaque intervenait en complément et inversement. Nous assistions aux émissions hebdomadaires. Nous devions préparer nous-mêmes les actualités et les traduire en slovaque, car il n'y avait personne d'autre que nous capable de les traduire en slovaque. C'était plus créatif et plus dynamique. L'ambiance au studio de Prague était formidable. Le travail était abordé avec un grand professionnalisme. Cette expérience nous a beaucoup enrichi, notamment sur le plan professionnel. Travailler à Prague a été une excellente école pour nous.
3: Quand on parle de télévision, on évoque son lien naturel avec la radio. Cependant, il n'est pas toujours possible de transposer le contenu radiophonique à l'écran et inversement, comme le confirme le dramaturge de télévision Miki Mikelčík.
1: Il existe des endroits où la télévision, l'image, est tout simplement impossible à regarder. Par contre, on écoute la radio alors qu'on regarde autre chose. Bien sûr, l'image est toujours plus attrayante. Et la télévision couleur, présente depuis de nombreuses années, ajoute une troisième dimension à l'expérience. Une image audiovisuelle qui enrichit tout. C'est peut-être pourquoi la télévision capte l'attention. Mais d'un autre côté, je pense qu'elle ne pénétrera jamais autant que la radio. Il y a des situations où nous devons regarder quelque chose de complètement différent lorsque notre vue est sollicitée. Et c'est dans ces situations que la radio reste irremplaçable. La radio atteint des endroits que la télévision ne peut atteindre.
3: Miki Mikelčík puise régulièrement dans de riches archives télévisuelles pour son travail. Celles-ci recèlent un grand nombre de productions cultes et de pièces filmées, entrées dans l'histoire grâce au phénomène de lundi télévisé de Bratislava. Rappelons aux plus jeunes ou aux auditeurs étrangers qu'il s'agissait d'une période faste pour la télévision. Alors que tous les théâtres de Slovaquie étaient fermés, les téléspectateurs de toute la Tchécoslovaquie se rassemblaient devant leur écran pour suivre les meilleures adaptations télévisées de classiques slovaques et internationaux interprétées par les plus grands acteurs slovaques. Que peut-on donc trouver dans ces archives exceptionnelles?
1: J'ai vu toutes sortes de choses, mais c'est toujours surprenant de redécouvrir quelque chose dont on se souvenait différemment, des souvenirs altérés par les années, qu'il s'agisse de simples souvenirs d'architecture, de l'aspect des rues et des maisons de Bratislava il y a 50 ans, des stations-service, de la vie quotidienne telle que décrite par les journalistes de la télévision et de la radio, et de la façon dont cela représentait à partir de ces reportages. On s'imagine ce qu'on entend, la réalité de la vie ordinaire, ce qui nous entourait dans les rues, les bâtiments, l'architecture, le comportement des gens dans les magasins, les problèmes qu'on résolvait en se plaignant de la marchandise. Autant de situations banales du quotidien qu'on a oubliées mais qui étaient autrefois primordiales car elles faisaient partie intégrante de notre vie.
3: Il convient de souligner que les émissions du lundi à la télévision constituaient un concept véritablement unique au monde, sans équivalent dans les pays voisins. C'est ainsi que le scénariste, dramaturge, écrivain et ancien réalisateur de télévision Ivan Stadrucker s'en souvient.
1: Un petit miracle s'est produit. Des acteurs slovaques, parlant slovaque, ont conquis le cœur des téléspectateurs tchèques grâce à leur jeu authentique, naturel et sincère. C'était inattendu et reste encore quelque peu inexplicable. Bratislava est parvenu à séduire un public national avec ses émissions du lundi. Et ce, à une époque où l'on n'imaginait même pas qu'une production télévisuelle slovaque puisse avoir un tel impact.
3: Le légendaire réalisateur et directeur de la photographie Milan Homolka a créé des milliers d'émissions pour la télévision slovaque, dont les célèbres productions du lundi. Il se souvient encore aujourd'hui de nombreux lieux uniques où ses œuvres ont été tournées.
1: Comme il n'y avait pas de bâtiment à Mlinska Dolina à l'époque et que le vieux marché était désaffecté, les productions télévisées étaient tournées à la synagogue. Nous nous rendions également dans des centres culturels où participions

0: constitue encore aujourd'hui le socle de notre mémoire télévisuelle.
1: La figure emblématique de la création et du développement des légendaires lundis télévisés de Bratislava fut Daniel Mihaeli. Directeur des programmes littéraires et dramatiques de la télévision tchécoslovaque de Bratislava, il a considérablement enrichi ses concepts et y a laissé une empreinte dramaturgique indélébile. C'est ainsi que Milan Homolka se souvient de lui.
0: Il a joué dans des films, des téléfilms, mais surtout au cinéma. À la fin des années 1960, avec un groupe de personnes, il a créé une maison d'édition littéraire et dramatique où il travaillait comme dramaturge. Parallèlement, il continuait à jouer car il était souvent engagé pour des productions cinématographiques des studios Koliba. À cette époque, la télévision ne collaborait pas encore avec les dramaturges et les scénaristes pour les célèbres émissions du lundi. C'est grâce à Daniel Mihaeli que ce travail a commencé à prendre forme et à se professionnaliser. Quand il a commencé à travailler comme dramaturge à la télévision, j'ai eu l'occasion de collaborer avec lui. Et c'est là que j'ai compris qui il était. Précis, réfléchi, calme, avec une vision claire de ce qu'il voulait créer.
1: C'est grâce à Daniel Mihaeli que des choses jusqu'à la inédite ont pu être diffusées sur les écrans du régime de l'époque, des œuvres de classiques mondiaux qui, à ce moment-là, ne pouvaient même pas être publiées dans notre pays.
0: Ce qui était intéressant chez lui, c'est que lorsqu'il a proposé de réaliser des pièces télévisées, sa maturité était déjà manifeste. Il savait choisir un sujet et prendre les bonnes décisions, ce qui était particulièrement important lorsqu'il dirigeait également l'équipe éditoriale. C'est grâce à ces décisions que des œuvres à succès ont vu le jour. L'équipe éditoriale comptait d'excellents dramaturges avec lesquels Daniel Mihaeli collaborait. Ce sont eux qui préparaient ses œuvres et leurs scénarios. Ils collaborait aussi avec des créateurs externes, mais surtout avec les metteurs en scène internes avec lesquels il parvenait à un accord. Sa méthode de travail était unique. Lorsqu'il était auteur et qu'il venait au studio, il arrivait discrètement, on ne remarquait même pas. Certains arrivaient en grande pompe, avec des opinions bien arrêtées, avec la nécessité de régler un problème. Lui, non. Il arrivait, regardait, faisait une courte pause, puis s'asseyait avec le réalisateur et il passait tout en revue tranquillement. Cette approche discrète et méthodique était d'une grande qualité. C'était un style qu'on ne pouvait imiter, qu'on ne pouvait qu'expérimenter.
1: Quel est donc le phénomène le plus marquant et le plus durable des lundis télévisés? Le dramaturge Miki Michalčík le résume ainsi.
0: Je ne peux pas totalement ignorer l'optimisme lié à la mémoire et je ne le considère pas non plus comme quelque chose de négatif. Si la télévision est une sorte d'archive de nos souvenirs, de ce que nous avons vécu, mais dont nous ne nous souvenons plus, alors elle est capable de visualiser ces souvenirs et de nous les restituer exactement tels que nous les avons stockés dans notre mémoire. En revanche, une idéalisation excessive de la mémoire peut la déformer. Vous avez évoqué les lundis télévisés, et c'est précisément l'exemple souvent cité. Certes, la télévision avait ses lundis, de nombreuses productions de qualité ont été créées, les archives sont riches, mais en y regardant de plus près, je dois dire que près de 70% des programmes que nous diffuserions aujourd'hui n'auraient pas rencontré un grand succès. Soit ils étaient marqués par leur époque, soit ils préfiguraient idéologiquement une certaine façon de penser. Il est donc important de choisir avec lucidité ce qui est censé nous rappeler cette époque, de distinguer ce qui a été idéologiquement influencé de ce qui reflète véritablement la réalité telle qu'elle était. Et ensuite de redécouvrir ce que nous avons déjà oublié et ce qui mérite d'être revu.
1: Depuis son apparition, la télévision a profondément marqué notre quotidien. La sociologue Sylvia Porubenova confirme également que la diffusion télévisuelle a eu et continue d'avoir un impact considérable sur la société, ses opinions et sa culture.
2: La télévision est assurément un phénomène des 20e et 21e siècles. Aujourd'hui, la population reçoit une mine d'informations, d'actualités, de suggestions et de visions du monde grâce à l'écran. C'est un média qui permet de toucher un large public, de créer un espace commun, d'influencer le débat.
1: Passons à la question finale. La télévision survivra-t-elle à l'occurrence de l'Internet et de nouveaux médias? L'archiviste Milan Antonič répond à cette question.
0: Aujourd'hui, à l'ère des smartphones et autres appareils, chacun se prend pour un photographe ou un caméraman hors pair. Mais il ne suffit pas de savoir prendre une photo ou filmer une courte vidéo. il faut bien

0: un plus. Et c'est ce petit plus qui fait de la télévision ce qu'elle est. Il en va de même pour la radio. Ce petit plus, c'est le professionnalisme, l'expérience, le savoir-faire. Une institution qui sait comment créer une image ou un son percutant, de qualité et précis. C'est pourquoi je suis convaincu que la télévision survivra. Les médias professionnels ont toute leur place et l'auront toujours.
1: Et que pense le dramaturge Miki Michalčík de l'avenir de ce média ?
0: Je suis sûr que la télévision restera. Elle sera bien sûr plus interactive. Elle fonctionnera à la demande, comme l'avaient imaginé les visionnaires. Ces services seront toujours là. Mais je cite toujours un exemple. À l'époque où l'on achetait des DVD dans les kiosques, on pensait qu'on cesserait de regarder des films à la télévision, puisqu'on pourrait les regarder n'importe quand, chez soi, au moment précis où on le souhaitait. Eh bien, cela ne s'est pas produit. Les DVD ont fini à la poubelle et les vieux films que nous propose la télévision, on les regarde encore aujourd'hui, parfois même plusieurs fois de suite. La télévision a donc toute sa place. Elle offre quelque chose d'inattendu et c'est précisément ce qui peut surprendre le téléspectateur.
1: Enfin, Alena Heribanova, cette figure emblématique de la télévision, présentatrice de longue date et diplomate culturelle, est l'un des visages que les téléspectateurs associent à la plus grande élégance à l'écran. Que souhaite-t-elle à la télévision slovaque à l'occasion de son anniversaire ?
2: Je souhaite que la télévision conserve une large audience et surtout des téléspectateurs satisfaits. Des téléspectateurs qui se détendent, se divertissent, s'amusent et peut-être même réfléchissent devant la télévision. Aujourd'hui, rares sont les programmes capables de toucher un téléspectateur intellectuel. Pourtant, les archives télévisuelles recèlent de nombreux titres qui, jadis, ont façonné le bagage intellectuel de générations entières. C'est là une responsabilité que porte toujours la télévision.
1: Nous sommes ravis que la télévision soit présente en Slovaquie et que nous puissions créer un espace commun grâce à elle. À la radio, nous nous joignons bien sûr à toutes les félicitations et souhaitons bonne chance à nos collègues de la télévision pour les décennies à venir.
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0: Voilà, chers amis de Radio Slovaquie Internationale, nous nous retrouvons pour votre courrier. Et je tiens ici dans les mains, les cartes postales, les lettres. Vous savez comme ça nous fait extraordinairement plaisir de pouvoir recevoir, toucher, ouvrir ces bonnes vieilles lettres et de pouvoir décrire ces merveilleuses cartes postales que vous nous envoyez. Continuez ainsi, chers auditeurs. Il n'y a pas que les mails et les courriels dans la vie. Nous apprécions beaucoup ce geste. Et donc, j'ai une carte postale représentant la cité médiévale d'Ivoire. Alors, nous avons la dent d'Oche, par exemple, qui est représentée. Le lac Léman, en fait, c'est un ensemble de petites images, de petites photos avec, je vois, un cygne charmant. Il y a la pierre, des bâtiments, les montagnes et bien évidemment l'eau du lac. Alors, je retourne sur les rives du lac Léman, Haute-Savoie, promenade à travers la cité médiévale fleurie qui bénéficie d'une situation exceptionnelle au bord du lac Léman. Et c'est une carte postale qui nous a été envoyée par Gilles Gauthier. Elle nous est arrivée le 17 août 2026. Je lis un petit coucou de cette jolie cité médiévale sur les bords du lac Léman. Nous y étions de bonne heure, avons déjeuné. Et quand nous sommes repartis après le repas, c'était noir de monde, se lever tôt. C'était une bonne idée. Aujourd'hui, une autre cité à suivre. Mes amitiés à toute l'équipe. Merci bien vivant pour cette carte postale, Gilles. Ensuite, nous avons Annecy, le palais de Lille. Autre carte postale, meilleur souvenir de vacances en Haute-Savoie. Ça nous a été envoyé et reçu le 14 août. Et envoyé par Christian Guiboudot. Merci beaucoup pour cette carte postale. Ensuite, une autre carte postale, toujours de France, le cirque de Gavarni. Alors, nous avons ici représenté le village et le cirque de Gavarni en Haute-Pyrénées. Une carte postale que nous avons reçue le 26 août, envoyée par Hervé et Frédéric. Bonjour, chers amis de Radio Slovaquie Internationale. C'est avec beaucoup de retard que je viens d'écouter l'émission du dimanche 2 août et d'apprendre que j'étais l'heureux gagnant du sixième volet. Et il nous envoie cette vue d'un lieu emblématique des Pyrénées et où il se trouve depuis quelques jours. Et oui, et bien voilà donc l'occasion de rappeler, n'oubliez pas, chers auditeurs, de participer à nos concours. Merci encore, donc Hervé, pour cette carte postale. Et on continue une autre où l'on voit représenter le Puy-en-Velay, en Haute-Loire, en Auvergne, en France, avec le rocher Saint-Michel. Des guilles, j'espère que je prononce bien. Voilà, donc, ça c'est une sympathique carte postale. Une autre, puisqu'ici on en a trois, avec le Puy-en-Velay toujours, départ des chemins de Saint-Jacques de Compostelle, et ensuite la cathédrale du Puy-en-Velay, datée entre le XIIe et le XVe siècle. Et donc ça nous est arrivé le 8 septembre, cachet de la poste slovaque faisant foi, et ça nous a été envoyé par monsieur Pascal Tardy. Alors Pascal, ça faisait longtemps qu'on n'avait plus de vos nouvelles. Il nous explique en gros pourquoi, et il nous explique également, donc il nous a envoyé une feuille recto verso où il dit qu'il a bien reçu j'ai bien reçu votre carte QSL de relance. Les postes et les télécoms françaises font très bien leur travail. Il n'a pas pu nous répondre tout de suite, mais ce n'est pas grave. Il a essayé de nous écouter sur les ondes courtes. Hélas, les ondes courtes, on n'en a plus pour l'instant, même si on y travaille. Et il nous explique également qu'il n'a pu capter sans difficulté d'autres stations roumaines, lettonnes, via le satellite, mais pas la RTVS ou STVR. Et bien évidemment, il nous reste la réception Internet. Voilà. Et même s'il a encore apparemment STVR a de sérieux problèmes. Mais donc, il nous reste fidèle et il espère que nous répondrons rapidement. Nous essayerons de répondre le plus rapidement possible. Merci encore, Pascal, de nous avoir écrit et d'avoir joint ces cartes postales. Ensuite, Isola delle Femmine. Alors, donc là, c'est une carte qui nous a été reçue le 7 septembre de Farid, qui nous dit être de passage en vacances en Sicile, en Italie, et qui nous envoie ce souvenir. Eh bien, ça nous fait toujours plaisir de pouvoir voyager un peu partout via vos cartes postales. Ensuite, nous avons reçu, alors là, c'est le 4 août, je vais un petit peu en arrière, parce que c'est un autre format. Eh bien, c'est le magazine du Radio DX Club d'Auvergne et Francophonie qui nous a été reçu, version papier, été 2026. Et là encore, il est question de STVR, de la Slovaquie, et notamment, page 7, il y a un article pleine page de la Slovaquie, navigation vapeur sur le Danube. Et cet article a été rédigé grâce notamment aux documents d'archives de la STVR, ancienne RTVS, l'histoire de la navigation à vapeur sur le Danube. Et c'est pour ça d'ailleurs que nous avons aussi une carte postale qui a été jointe à ce magazine envoyé par Maggie, et donc qui nous écrit: bonjour à toute l'équipe slovaque à Lac d'Auvergne, pour vous rafraîchir durant cet été caniculaire, cela fait du bien. Grâce à vous, nous avons navigué sur le Danube, à notre tour de vous faire profiter des paysages auvergnats. Bon courage à celles et ceux qui travaillent et bonnes vacances à ceux qui partent. Hélas, hélas, vous le savez, ça va très vite les vacances et donc tout le monde est déjà revenu et bien en place pour vous servir ces émissions. Merci encore de votre fidélité et c'est ainsi que se termine ce courrier des auditeurs. À la prochaine. Et voilà, chers amis fidèles à l'écoute pour ce courrier. Je vous retrouve lundi pour lancer la semaine. Bonne suite des programmes francophones de Radio Slovaquie Internationale.